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2: Bon réveil et merci d'écouter RFI. Il est 5h à Paris, 7h à Port-Louis, 22h à Kansas City. Kansas City où le suspense reste entier pour le dernier quart de finale de la Coupe du Monde. L'Argentine tenante du titre est pour l'instant tenue en échec par la Suisse un partout. Une nati réduite à 10. Il reste quelques secondes dans le temps réglementaire. La Russie face aux pénuries de carburant. Les bombardements ukrainiens sur des infrastructures pétrolières obligent Moscou à adapter les horaires de travail de ses citoyens. Le détroit d'Ormuz à nouveau fermé par l'Iran. Téhéran qui a par ailleurs bombardé un navire battant pavillon chypriote. Navire en flammes abandonné par son équipage. Nous serons ensuite en Centrafrique, où près de 17 000 personnes ont trouvé refuge dans une base de la MINUSCA dans le nord-est du pays. Et puis enfin, nous finirons au frais, au ciné, pour la sortie d'Amani, un long métrage qui nous emmène au Cap-Vert. Mais on débute donc par la Coupe du Monde. L'Argentine et la Suisse qui disputent actuellement le dernier quart de finale de la compétition à Kansas City. Un partout, toujours entre les deux équipes. Antoine Grenier, le temps réglementaire qui vient de s'achever entre les deux équipes. On va donc filer en prolongation.
3: Exactement, en prolongation entre les Argentins et les Suisses dans ce quart de finale. L'Argentine qui avait ouvert la marque en première période par un McAllister sur une passe décisive de l'inévitable Léo Messi. Les Suisses ont égalisé un peu après l'heure de jeu par Dan Doy. La prolongation se profile donc après ce 1 partout à l'issue du temps réglementaire. Une prolongation que les Suisses vont devoir disputer à 10 puisque Brel Embolo a été exclu à un quart d'heure de la fin. Le joueur de Rennes sanctionné pour une simulation d'un second carton.
2: Le match n'est pas fini. On avait déjà Antoine Grenier. Merci beaucoup pour votre réactivité. Antoine, tout à l'heure, l'Angleterre s'est de son côté qualifiée pour les demi-finales en venant à bout de la Norvège. Les Norvégiens qui avaient pourtant ouvert le score par Schelderup, mais Jude Bellingham a inscrit un nouveau doublé dont le but vainqueur durant les prolongations pour envoyer les trois lions dans le dernier carré. Succès 2-1 de l'Angleterre grâce au 5e et 6e but du joueur du Real qui rejoint son compère Harry Kane sur le podium des meilleurs buteurs du tournoi. L'Angleterre qui affrontera donc soit l'Argentine soit la Suisse mercredi à Atlanta. La veille, la France qui défiera l'Espagne, ce sera à Dallas. Dans l'actualité internationale également, ce dimanche 12 juillet, ce lourd bilan humain en Ukraine, 8 morts hier à travers le territoire dans divers bombardements russes. Le président ukrainien Volodymyr Zelensky a une nouvelle fois appelé ses partenaires à livrer au plus vite des moyens de défense antiaérienne. Alors qu'il se rend ce lundi à Paris pour un sommet de la coalition des volontaires. Des frappes massives russes qui interviennent au moment où l'Ukraine a, elle, particulièrement visé les installations pétrolières russes ces dernières semaines, en ciblant notamment des raffineries. Résultat, la Russie fait face à une pénurie de carburant. Fait inédit, les Russes sont désormais incités à télétravailler. Moscou qui cherche coûte que coûte les moyens de réduire sa consommation de carburant. Marine de la Moissonnière.
4: Ces derniers mois, l'Ukraine a intensifié ses attaques de drones contre les raffineries et les dépôts de pétrole russe, à tel point que la région de Novossibirsk, grand hub économique et industriel de Sibérie, s'est déclarée en état d'alerte renforcée. Un décret du gouvernement régional, rendu public ce vendredi par des médias russes, encourage les habitants à travailler depuis chez eux et à limiter leurs déplacements personnels. Même recommandation de la part des autorités locales de la région voisine de Tom, où des difficultés d'approvisionnement sont signalées depuis la fin du mois de juin. Selon un des comptes effectués par l'agence France Presse, à partir de déclarations des autorités et des médias locaux, près de 90% des régions russes ont connu un rationnement ou des pénuries de carburant depuis le mois dernier. De nombreuses vidéos sur les réseaux sociaux montrent de longues files d'attente devant les stations-service, y compris à Moscou. Il y a 15 jours, le maire d'une ville de Sibérie centrale a même dû installer des toilettes mobiles près des stations-service pour les automobilistes qui font la queue pour faire le plein.
2: Explication signée Marine de la Moissonnière. Le protocole d'accord signé le 17 juin entre les États-Unis et l'Iran paraît déjà très loin. Un protocole assorti d'un cessez-le-feu qui devait ouvrir une période de 60 jours pour trouver une fin définitive à la guerre. Un protocole mis à mal par la reprise des frappes américaines cette semaine et la riposte ripostes iraniennes dans les pays du Golfe et surtout par les événements de la nuit, car l'Iran a de nouveau annoncé la fermeture du détroit d'Ormuz jusqu'à nouvel ordre après avoir tiré sur un navire qui empruntait, selon Téhéran, une route non autorisée. Washington qui a lancé une nouvelle série de frappes en représailles, la troisième de la semaine, ce qui fait vaciller la trêve en cours. L'Iran qui a fait le mauvais choix, maintenant il doit le payer, a réagi Pete Hegseth, le ministre américain de la Défense. Selon l'armée américaine, le navire touché par l'Iran est un porte-conteneur battant pavillon chypriote. Un membre d'équipage civil est porté disparu. Un incendie s'est déclenché à bord et le navire vient d'être abandonné par l'équipage. Par ailleurs, on nous signale à l'instant des attaques de missiles aux Émirats Arabes Unis. Les sirènes d'alarme qui ont été déclenchées au Bahreïn. Et puis les médias iraniens font de leur côté état d'explosion dans le sud de l'Iran, notamment sur l'île de Keshm, un territoire clé dans le détroit d'Ormuz. Direction l'Indonésie. À présent, le principal procureur chargé de la lutte contre la corruption dans le pays a démissionné. Il est lui-même soupçonné de corruption. La police locale qui a saisi pour plusieurs millions de dollars de lingots d'or, c'est ce qu'a annoncé la justice du pays. Et pour près de 20 millions de dollars ont réussi à être retrouvés en liquide. C'est un véritable petit butin, Nicolas Feldman.
5: 74 kilos de lingots d'or est l'équivalent en espèces de 20 millions de dollars. Les perquisitions ont été menées dans au moins 12 lieux. Une maison située dans le district de Bangor en banlieue de Jakarta, une autre dans le sud de la capitale ou encore dans un café. Ce vendredi, celui qui était jusqu'ici le procureur adjoint chargé des crimes spéciaux a confirmé que l'un des sites perquisitionnés était bien sa résidence privée, mais il nie tout lien entre les biens saisis et des faits de corruption. L'affaire l'a néanmoins conduit à démissionner. Le nom d'Adrian Sia Febrier apparaît dans plusieurs enquêtes en Indonésie. Elle porte sur des fraudes présumées au sein de compagnies d'assurance publique ainsi que sur des soupçons de collusion dans des marchés liés à des centrales électriques. Jusqu'à sa démission, le procureur général dirigeait lui-même une enquête contre l'agence en charge de distribuer des repas scolaires gratuits, un programme phare du président indonésien, mais très controversé car régulièrement accusé de favoriser la corruption.
2: Explication signée Nicolas Feldman. RFI 7h07, à Port-Louis, contestation rarissime à Maurice où des milliers de personnes ont manifesté hier dans les rues de la capitale à l'appel des principales centrales syndicales pour réclamer le retrait d'une réforme des pensions de retraite annoncée mi-juin. Et si le gouvernement mauricien annonçait maintenir finalement la retraite à 60 ans, eh bien la manifestation, elle, bien été maintenue. Reportage à suivre dans une vingtaine de minutes dans la première édition d'Afrique Matin avec Vincent Dublanche. L'actualité africaine de ce dimanche, c'est aussi la localité d'Amdafok en Centrafrique, située à la frontière avec le Soudan, reprise la semaine passée par les forces armées centrafricaines au groupe rebelle qui avait, eux, attaqué la gendarmerie le 30 juin dernier. La quasi-totalité de la population de la zone est, elle, toujours rassemblée près de la base temporaire de la MINUSCA, la mission des Nations Unies en Centrafrique. Un mouvement de population d'une ampleur exceptionnelle pour la région, c'est ce qu'estime Joël Delipierre. Il est le porte-parole par intérim de la MINUSCA.
6: Les derniers chiffres partagés ce samedi par les autorités locales font état de 17 585 personnes qui ont trouvé réfugié à proximité de la base temporaire de la MINUSCA, donc dans la localité d'Amdafok. Plus de 700 personnes se sont également déplacées vers la ville de Birao, près de la base de la MINUSCA également, suite aux rumeurs d'attaques de leur village se situant sur l'axe Birao-Amdafok. C'est toute la population de la ville d'Amdafok, mais ainsi qu'une dizaine de villages environnants affectés par les violences qui ont commencé le 30 juin. On œuvre pour vraiment faire en sorte que ces civils soient protégés, mais aussi pour continuer à ce que la présence de l'État soit maintenue. On facilite au maximum l'acheminement en toute sécurité des besoins humanitaires, mais également on protège ces différents humanitaires qui sont là auprès des populations, qui les soignent pour alléger leurs souffrances.
2: Des propos recueillis par Amélie Tullier du service Afrique de RFI. En France, plus d'un tiers de la population se retrouve en vigilance rouge canicule ce dimanche. Cela concerne 37 départements, soit 13 de plus qu'hier. Canicule qui entraîne l'annulation de nombreuses festivités prévues pour le 14 juillet. De nombreux établissements culturels adaptent leurs horaires pour leur ouverture et leur fermeture. Et puis la 9e étape du Tour de France entre Malemort et Ussel en Corrèze, elle était raccourcie à cause de la canicule. Et puis enfin, les cinémas qui restent des lieux refuges, prisés pour leur fraîcheur, avec notamment au programme cette semaine Anami, un film qui nous entraîne au Cap-Vert. Premier long métrage signé Denis Fernandez, cinéaste suisse d'origine capverdienne. Elisabeth Le Kerry.
7: Une mère qui part le lendemain de la naissance de son enfant, une île volcanique que tout le monde rêve de fuir, et une petite fille, Nana, qui va pourtant choisir de rester.
8: The Canal.
9: C'est
7: Le film suit Nana à trois âges. Denise Fernandez travaille par ellipse. Les silences valent plus que les explications et les dialogues. Plus que le récit, Anami privilégie les lignes d'horizon, la lumière sur la pierre, le réalisme qui bascule lorsque Nana, malade, est conduite au pied du volcan. La roche, la chaleur, les étendues minérales deviennent un espace mental. Anami en japonais, c'est l'art de contempler les cerisiers en fleurs, la beauté de ce qui est fragile et fugace, un titre qui va comme un gant à ce film contemplatif.
2: Elisabeth Le Quéré sur le gong.
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2: C'était Radio France Internationale, 23h, tout pile à Kansas City aux États-Unis, il est 6h du matin ici à Paris. Bonjour Marion Casanov.
3: Bonjour Vincent
2: Dulange. À la une de votre journal, l'Argentine en demi-finale du mondial de foot.
3: L'Albiceleste aura eu besoin des prolongations pour se détacher de la Suisse. Victoire 3 buts à 1 il y a quelques minutes. En demi, les Argentins défieront l'Angleterre. Les températures ne baissent pas en Europe. La France suffoque particulièrement sous une intense vague de chaleur. Cela fait craindre de nouveaux départs de feu avec aussi une autre conséquence, on va le voir, sur le fonctionnement des centrales nucléaires. Nouvel échange de frappes au Moyen-Orient. L'Iran referme jusqu'à nouvel ordre le détroit d'Ormuz. L'armée américaine dit avoir frappé environ 140 cibles militaires en Iran. Et puis ce 12 juillet, c'est la journée internationale de lutte contre les tempêtes de sable et de poussière. Des tempêtes qui battent des records d'intensité avec de lourdes conséquences sur la santé et l'environnement. L'Argentine retourne donc en demi-finale de la Coupe du Monde. Une nouvelle victoire dans la douleur pour l'Albiceleste qui a eu besoin des prolongations pour s'imposer il y a quelques minutes face à la Suisse. Vous avez suivi ce match sur nos antennes africaines avec les commentaires de Frédéric Suto. Vous êtes en direct de Kansas City. Frédéric, score final 3-1 donc pour l'Argentine pour filer dans le dernier carré.
4: Oui, mais que ce fut dur Marion pour les champions du monde. Ils sont encore là, ils sont en vie, ils ont eu besoin de la prolongation. Vous l'avez dit, tout avait bien commencé. Hein. Pourtant, dès la 10e minute, corner de Lionel Messi, tête de McAllister, 1-0. Et l'Argentine qui semblait contrôler assez facilement cette partie. Une équipe suisse assez inoffensive, même si Brelem Bolo se montrait parfois menaçant sur le but d'Emiliano Martinez. 1-0 à la pause. Au retour des vestiaires, les Helvètes se sont montrés un peu plus entreprenants et ils ont fini par égaliser. 67e minute, un partout, tout était alors à refaire pour les Argentins. Mais à la 72e, expulsion de Brelem Bolo, la Suisse qui se retrouve à 10, et à partir de là tout est devenu quand même plus compliqué pour la Nati. Ils sont arrivés, les Suisses, jusqu'à la prolongation, mais là les vagues argentines sur le but de Grégor se sont succédés. Julian Alvarez, 112e minute, superbe frappe, pleine lucarne, 2-1 pour les Argentins. Et dans les toutes dernières secondes du match, alors que les Suisses jetaient leur dernière cartouche énergie, eh bien ils se sont fait saisir en contre, but de Lautaro Martinez. Une nouvelle prolongation, il y en avait une en 16e de finale contre le Calvaire. Pour les Argentins, ça va peser dans les jambes, mais le rendez-vous est pris avec l'Angleterre mercredi prochain, demi-finale à Atlanta.
3: Frédéric Suto en direct de Kansas City, l'Argentine qui brise donc le rêve de la Suisse. Et cette affiche, cette demi-finale Angleterre à Argentine, ce sera donc mercredi après la première affiche de la demi-finale. Mardi, ce sera France-Espagne. Et ces matchs de la Coupe du Monde, les supporters les suivent sous d'intenses chaleurs aux États-Unis où se jouent les matchs jusqu'à 43 degrés. Sont attendus ce dimanche. En Europe, la France suffoque particulièrement. Un tiers de la population est concernée par le plus haut niveau d'alerte fixé par Météo France. Ces températures brûlantes font craindre de nouveaux départs de feu. Certains événements sont annulés ou modifiés. La 9e étape du Tour de France, par exemple, sera raccourcie de 30 km aujourd'hui. Et la canicule a aussi un impact sur la production d'énergie. La centrale nucléaire du budget dans le sud de la France a reçu hier une dérogation pour pouvoir temporairement rejeter dans le Rhône de l'eau plus chaude que la limite fixée. Agnieszka Kumor.
5: Dans sa demande, EDF a proposé une limite de 1 degré en matière de réchauffement de l'eau du Rhône entre l'amont et l'aval de la centrale du Bugey. Cette dérogation exceptionnelle, assortie d'un programme de surveillance renforcée de l'environnement en rapport avec ces rejets, est effective jusqu'au 20 juillet. Les 57 réacteurs français qui assurent environ 70% 80% de la production d'électricité du pays, sont tous installés au bord d'un fleuve ou de la mer, dont l'eau permet de refroidir des installations nucléaires. La conséquence, c'est que cette eau est ensuite rejetée dans le fleuve ou dans la mer pour réduire l'impact sur les écosystèmes aquatiques. Des limites de température sont fixées pour chaque site par l'autorité de sûreté nucléaire. Ainsi, les réacteurs numéro 4 et 5 de la centrale du Bugey pourront continuer de produire de l'électricité, assure EDF. Le réacteur numéro 3 du même site avait été mis à l'arrêt le 25 juin en raison des températures du Rhône avant d'être reconnecté au réseau électrique national le 3 juillet dernier.
3: Une vague de chaleur donc en Europe, une autre aux États-Unis, on en a parlé, mais aussi en Corée du Sud. Pour la première fois, le pays a déclenché une alerte maximale pour forte chaleur. Cette alerte est déclenchée lorsqu'une région enregistre pendant au moins 2 jours des températures supérieures à 35 degrés. L'Iran referme le détroit d'Ormuz jusqu'à nouvel ordre. Le pays affirme que plusieurs navires ont tenté d'emprunter une route non autorisée dans ce passage stratégique. Téhéran a tiré cette nuit sur un porte-conteneur qui a pris feu. Son équipage a abandonné le navire. En réponse, l'armée américaine a entamé une nouvelle série de frappes contre l'Iran, la troisième depuis la reprise des hostilités cette semaine. Elle dit avoir frappé environ 140 cibles militaires dans le pays. Des médias iraniens ont fait état d'explosions dans le sud à Bandar Abbas, Sirik et sur l'île de Keshm. Les pays du Golfe, eux, signalent des attaques iraniennes sur leur sol, des tentatives d'attaque aux Émirats Arabes Unis, à Bahreïn ou au Qatar. Et les États-Unis reprennent donc les hostilités avec l'Iran, mais poursuivent dans le même temps leurs efforts de paix au Liban. Une délégation militaire américaine a entamé hier à Beyrouth des discussions avec l'armée libanaise pour la mise en place d'un retrait israélien des zones pilotes du sud du pays, des zones qui devraient ensuite être contrôlées par cette armée libanaise. Malgré la trêve en vigueur, l'armée israélienne poursuit ses frappes dans la zone, elle dit toujours viser des positions du Hezbollah. Les Palestiniens, eux, devraient connaître leurs premières élections en 20 ans. Les prochaines législatives auront lieu le 28 novembre. La date a été fixée par Mahmoud Abbas, le président de l'autorité palestinienne. La communauté internationale faisait pression sur ce dernier pour qu'il mette en place plusieurs réformes, Alice Moreno.
6: Ces dernières années, les pays qui soutiennent financièrement l'autorité palestinienne ont effectivement multiplié les appels à la réforme. Lors de la reconnaissance de l'État de Palestine par la France en septembre dernier, par exemple, l'organisation d'élections faisait partie du cahier des charges établi par le gouvernement français. Par ailleurs, la promesse de ce scrutin s'inscrit aussi dans le cadre du plan de paix pour Gaza établi par le président américain Donald Trump, qui envisage à terme de confier la gouvernance du territoire à une autorité palestinienne profondément renouvelée. Les Palestiniens n'ont pas voté pour des élections générales depuis 20 ans. Reste à savoir si ce vœu pieux formulé par le chef de l'autorité palestinienne Mahmoud Abbas, âgé de 90 ans et au pouvoir depuis 2005, sera bel et bien suivi des faits. En 2021, il avait annoncé la tenue d'élections législatives et présidentielles. Elles avaient finalement été reportées et les violences liées à l'occupation en Cisjordanie ainsi que les bombardements à Gaza posent bien sûr des questions de sécurité de premier plan qui risquent d'empêcher les Palestiniens de se rendre aux urnes. Alice Moreno, Ramallah, RFI.
3: RFI, 5h08 à Kinshasa. En RDC, le président Félix Tshisekedi a ordonné le retrait immédiat des militaires et policiers présents illégalement sur les sites miniers à travers le territoire. Lors du Conseil des ministres vendredi, il a rappelé que seuls les personnels engagés dans des missions légalement autorisées peuvent intervenir dans les zones d'exploitation. Le président congolais estime que cette présence favorise la contrebande, les extorsions et nuit à la gouvernance du secteur. La RDC ou Médecins Sans Frontières craint une dégradation de la situation sanitaire dans l'Est. MSF s'inquiète d'une baisse des financements à venir concernant la lutte contre le paludisme au Nord Kivu, région déjà en proie aux conflits armés. Selon l'ONG, le Fonds mondial de lutte contre le sida, la tuberculose et le paludisme pourrait sortir la province des priorités pour le prochain plan de financement. Stéphane Doyon est responsable de programme à Médecins Sans Frontières France.
7: Là où nous sommes soucieux, c'est que si jamais le Nord Kivu est retiré du projet du Fonds mondial, la plupart des traitements qu'on voit arriver dans les centres qui ne sont pas fournis par Médecins Sans Frontières proviennent du Fonds mondial. Et donc, ça veut dire que ces traitements, on n'y arriverait plus. Et au niveau de Médecins Sans Frontières, on ne peut pas se substituer au Fonds mondial pour l'ensemble d'une province. Et donc, la situation serait très critique. Je rappelle que le Nord Kivu est une province qui est en situation de guerre. Il y a beaucoup de déplacements. Le système de santé a été très affecté par le conflit. et le paludisme est la principale cause de consultation que nous observons dans nos centres de santé. La priorité pour nous, c'est vraiment de réintégrer le support du paludisme à cette province qui est vraiment très affectée et qui, au niveau sanitaire, est une des zones les plus critiques actuellement au Nord Kivu. On le voit, il y a des épidémies de rougeole, il y a des épidémies de choléra. La population a été beaucoup meurtrie par la guerre et a vraiment besoin d'un soutien externe.
3: Stéphane Doyon de Médecins Sans Frontières France, il répondait aux questions de Paulina Zidi. Deux personnes tuées au Canada dans une fusillade. Le tireur a ouvert le feu à Toronto il y a quelques heures dans une zone où se déroule un festival de salsa. D'autres personnes ont été blessées. La police affirmait il y a une heure que le suspect était toujours en fuite. Cette fusillade intervient après une autre qui a eu lieu fin juin à Montréal où deux personnes avaient été tuées avant que l'assaillant ne soit abattu. Ce 12 juillet marque la journée mondiale de lutte contre les tempêtes de sable et de poussière. Selon l'Organisation météorologique mondiale, l'an dernier, ces tempêtes ont atteint des niveaux records dans certaines régions du monde comme le Sahara, la Chine et la frontière États-Unis-Mexique. Cela a des conséquences, Igor Strauss, sur la santé des populations, sur les récoltes, l'environnement et même l'économie.
8: C'est l'un des phénomènes naturels les plus impressionnants qui transforme une belle journée en nuit.
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2: 7h ici à Paris. Bonjour à tous, merci d'être avec nous pour le début de ces 3 heures d'actualité internationale. Ça commence tout de suite avec le journal. Bonjour Martin Guez.
3: Bonjour Clotilde Dumais, bonjour à toutes et à tous.
2: Et à la une, le dernier carré qui est au complet. Ça y est, hein, des demi-finales de rêve à la Coupe du Monde avec France, Espagne et Angleterre, Argentine.
3: Et des Argentins décidément immortels dans ce mondial et finalement vainqueurs 3-1 en prolongation de la Suisse en quart de finale. Les Anglais aussi ont eu besoin des prolongations pour sortir la Norvège 2-1 avec un doublé de Jude Bellingham. Tout un pays se met à rêver d'un second sacre après l'unique couronne de 1966. Le Koweït s'est dit répondre aux attaques aériennes de l'Iran en Téhéran qui a visé plusieurs pays du Golfe et des navires dans le détroit d'Ormuz. Détroit qui a été refermé cette nuit par Téhéran. Les États-Unis ont répliqué avec une nouvelle série de frappes. Le cessez-le-feu à l'œuvre vacille. Nous serons ensuite au Venezuela où le bilan du double séisme dépasse désormais les 4300 morts. Le président de l'Assemblée vénézuélienne vient d'annoncer un grand plan de reconstruction. En France, c'est aujourd'hui les 120 ans de la réhabilitation du capitaine Dreyfus, affaire emblématique du 19e siècle et symptomatique de l'antisémitisme de l'époque. Une journée de commémoration nationale aura lieu pour la première fois à partir de midi, heure de Paris. Et puis enfin, la jeunesse chinoise, déjà nostalgique des années 2000, entre rejet des transformations de leur pays et crainte d'un futur moins radieux.
2: Décidément, l'Argentine est inusable. Martin, les tenants du titre rejoignent l'Angleterre en demi-finale.
3: Ah oui, l'Albicéleste, une nouvelle fois malmenée dans cette Coupe du Monde, mais comme face au Cap-Vert en 16e, comme contre l'Égypte en 8e, les coéquipiers de Lionel Messi ont fini par s'en sortir en quart de finale contre la Suisse. C'était à Kansas City. Poussé en prolongation par une Nati réduite à 10, les Argentins ont fini par l'emporter 3-1 grâce à des buts dans la dernière minute des prolongations signés Julian Alvarez et Lautaro Martinez. Dans le temps réglementaire, McAllister avait ouvert le score pour l'Argentine avant l'égalisation de Dan Doyle pour la Suisse.
2: On cap désormais sur Atlanta et donc sur l'Angleterre.
3: Les trois Lions qui ont aussi eu besoin de passer par la case prolongation, c'était face à la Norvège. Les Norvégiens qui avaient pourtant ouvert le score par Schelderup, mais Jude Bellingham a inscrit un nouveau doublé dans le but vainqueur durant les prolongations pour envoyer les siens dans le dernier carré. It's coming home, commence-t-on à chanter dans les rues de Londres. L'Angleterre qui se prend à rêver, Sarah Menei.
4: La délivrance après 120 minutes d'attente et de frayeur. Comme avec ce but refusé pour la Norvège. Et pour l'instant, l'aventure continue grâce notamment à un homme, celui que la presse britannique ce matin appelle déjà le sauveur national.
5: Jude Bellingham, le meilleur joueur du monde, incroyable, 2 buts encore, ballon d'or.
6: Il ne rend vraiment pas les choses faciles, vraiment pas, mais on l'aime, sincèrement on l'aime.
4: C'est lui qui a inscrit les 2 buts qui permettent encore aux Free Lions de rêver d'une finale, d'abord d'un titre, peut-être ensuite. Il reste un match, éventuellement 2, aux hommes de Thomas Tuchel pour rentrer dans l'histoire et conjurer le mauvais sort d'un titre mondial qui, malgré la succession de générations dorées, continue de leur échapper depuis 60 ans.
3: Voilà, et Jude Bellingham, chouchou de Clotilde Dumais, sauveur de l'Angleterre, auteur de ses 5 et 6e buts dans cette Coupe du Monde. Il rejoint son compère Harry Kane sur le podium des meilleurs buteurs du tournoi. L'Angleterre qui affrontera donc l'Argentine, ce sera mercredi en demi-finale à Atlanta. La veille, la France se défiera l'Espagne, ce sera à Dallas.
2: À la une ce matin également, le détroit d'Ormuz, de nouveau fermé.
3: Et le protocole d'accord signé le 17 juin entre les États-Unis et l'Iran, qui paraît aujourd'hui déjà très loin. Un protocole mis à mal par la reprise des frappes américaines cette semaine et par la riposte iranienne dans les pays du Golfe et surtout par les événements de la nuit, car l'Iran a de nouveau annoncé la fermeture du détroit jusqu'à nouvel ordre après avoir tiré sur un navire qui empruntait selon Téhéran une route non autorisée. Selon l'armée américaine, ce navire touché par l'Iran est un porte-conteneur battant pavillon chypriote. Un membre d'équipage civil est porté disparu. Un incendie s'est déclenché à bord et le navire vient d'être abandonné par l'équipage. L'Iran qui de son côté vient d'annoncer avoir frappé un deuxième navire dans le détroit d'Ormuz. Washington qui a lancé une nouvelle série de frappes en représailles, c'est la 3e de la semaine. Washington qui d'y avoir frappé 140 cibles dans la nuit. L'Iran a fait le mauvais choix, maintenant il le paye, a réagi Pete Hegseth, le ministre américain de la Défense. Les médias iraniens font état d'explosions dans le sud du pays, notamment sur l'île de Keshm, un territoire clé dans le détroit d'Ormuz. Et par ailleurs, des explosions ont retenti cette nuit au Qatar. Et puis les Émirats arabes unis rapportent des attaques de missiles iraniens. Nous serons en direct de Téhéran dans le journal de 6h, temps universel de Marion Cazeneuve.
2: Au Venezuela, le bilan du double séisme du 24 juin dépasse désormais les 4300 morts.
3: Un bilan dressé ce samedi par Jorge Rodriguez, le président de l'Assemblée nationale et frère de la présidente par intérim, Delcy Rodriguez, qui n'a en revanche pas évoqué le nombre de disparus, estimé à plus de 50 000 par l'ONU peu après le drame. Plus de 19 000 personnes vivent en revanche dans des camps de réfugiés, a-t-il détaillé, avant de présenter le plan du gouvernement pour reloger les sans-abri, Alice Campagnol.
7: Le gouvernement affirme prendre les choses en main et rapidement, comme l'a expliqué Jorge Rodriguez hier, le président de l'Assemblée est responsable des campements provisoires.
8: La semaine prochaine, la présidente Rodriguez livrera les 200 premiers logements. Et soyez-en sûrs, en septembre, les 90 campements installés dans les écoles devront être vidés. Les gens seront ou bien dans leur habitation définitive ou bien dans des logements provisoires.
7: Il a également parlé d'édification de villes plus sûres, moins de tours, plus de constructions basses qui ont beaucoup mieux résisté aux deux tremblements de terre. Pour financer ces projets colossaux, Jorge Rodriguez a évoqué une fois encore l'or vénézuélien bloqué dans des coffres forts de la Banque d'Angleterre. 31 tonnes en tout, objet d'une bataille légale. La légitimité du gouvernement vénézuélien étant remise en question par la communauté internationale et la justice britannique. La reconstruction des logements devrait coûter entre 2 et 3 milliards de dollars. Alice Campagnol, Caracas, RFI.
3: Et les premières estimations du gouvernement vénézuélien indiquent qu'il faudra reconstruire environ 25 000 logements au Venezuela.
2: Opération de sauvetage spectaculaire et réussie au Nigeria.
3: Plus de 40 élèves et professeurs ont pu être libérés ce vendredi après avoir été enlevés à la mi-mai dans l'état d'Oyo, dans le sud-ouest du pays, par une faction dissidente de Boko Haram. Une opération soigneusement planifiée selon l'armée nigériane qui a reconnu avoir subi des pertes. Les anciens otages ont eux pu être reçus hier à l'hôpital d'Ibadan, au nord de Lagos. Correspondance d'Harmonie pour Dignaki.
9: Sur place, des dizaines d'enfants nécessitent d'être pris en charge, notamment en raison d'un stress post-traumatique, selon le gouverneur de l'état d'Oyo, Sheyi Makinde. Il a également donné à la presse locale quelques détails sur leur prise en charge.
10: Nous les surveillerons au cours des prochaines 48 heures. Donc d'ici lundi, nous pensons qu'une évaluation sera faite et peut-être qu'il y aura un transfert officiel de l'armée à l'état. Puis nous pourrons gérer le processus à partir de ce moment-là.
9: Le sénateur du nord de l'état d'Oyo, Abdoul Fattah Bouhari, a aussi lancé un appel à la vigilance des populations locales pour tenter d'empêcher qu'une crise sécuritaire similaire se reproduise.
11: Nous appelons les gens à faire autant que possible et à parler lorsqu'ils voient quelque chose d'étrange afin que nous puissions faire avancer ce pays.
9: Le président Bola Ahmed Tinubu l'affirme, aucune rançon versée, aucune concession accordée, a-t-il publié sur X. Selon l'armée, c'est une opération mobilisant entre autres renseignements et forces aériennes pendant plus d'un mois, qui a permis de démanteler les réseaux logistiques du groupe djihadiste. 8 suspects ont été arrêtés, d'autres neutralisés. Des pertes humaines côté militaire nigérian ont aussi été signalées sans plus de précision. Cet enlèvement de masse, le premier à seulement 300 km au nord de Lagos, avait déclenché une forte mobilisation au Nigeria, avec des manifestations et des fermetures d'écoles publiques pour le retour des victimes. Harmonie Pondiniaga, Lagos, RFI.
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2: À Paris, il est 7h08. Un tiers de la France, Martin, est aujourd'hui en vigilance rouge canicule.
3: Ah oui, 37 départements en vigilance rouge, soit 13 de plus que la veille. C'est déjà la troisième vague de chaleur qui frappe la France depuis la fin du mois de mai. Et face à cette nouvelle canicule, les établissements culturels adaptent leurs horaires. Le Tour de France rétrécit son tracé. Et de nombreuses festivités prévues le 14 juillet sont annulées. Et conséquence moins connue de ces épisodes caniculaires en France comme ailleurs, c'est qu'ils s'accompagnent d'une hausse de violence, et en particulier des violences faites aux femmes, comme nous l'explique Adéa Guillot, porte-parole de l'association CARE International.
12: Avec une quarantaine d'études internationales, on a pu documenter que le changement climatique est sexiste. Alors, ce qu'on veut dire par là, c'est qu'il touche les femmes et les filles de manière disproportionnée. Pour chaque degré supplémentaire, dans certaines régions du monde, on arrive à 4,7% de violences domestiques en plus. Dans certains pays, comme l'Espagne, on a pu observer jusqu'à 28% de féminicides en plus lors des canicules. Au Bangladesh, quand on on a plus de 30 jours consécutifs de grande chaleur, eh bien, on a pu observer une hausse des mariages forcés de petites filles entre 11 et 14 ans de 50%. Et puis, ce qu'on observe aussi, quand l'eau devient rare ou quand la nourriture devient rare, eh bien, les femmes sont toujours les premières à se priver pour être sûres que soit les enfants, soit les maris se nourrissent et boivent. Évidemment, là, c'est une grande inégalité d'accès à l'eau et à la nourriture pour les femmes.
3: Et d'après l'association, d'ici la fin du siècle, 40 millions de femmes pourraient être exposées à ces violences dues au changement climatique.
2: C'était il y a 120 ans en France, la réhabilitation du capitaine Dreyfus.
3: Une affaire phare et emblématique de l'antisémitisme sévissant en France à la fin du 19e siècle. Dreyfus accusé à tort d'avoir transmis des documents à l'Allemagne. Le capitaine avait été déporté au bagne de Guyane en 1894, condamné par un tribunal militaire, une des plus grandes injustices du siècle. Mais dans le sillage du fameux J'accuse d'Émile Zola, la Cour de cassation casse justement ce jugement. Et un nouveau procès aura lieu à Rennes à l'époque. Aujourd'hui, le président français Emmanuel Macron inaugure une statue à l'effigie du capitaine Alfred Dreyfus sur l'île de la Cité à Paris. Le chef de l'État qui fait du 12 juillet une journée nationale de commémoration. Oriane Gendreau.
13: C'est la première fois qu'une journée mémorielle est organisée pour rendre hommage à un seul personnage de l'histoire de France. En 1894, Alfred Dreyfus est condamné à tort pour haute trahison. Il est juif, dans la société antisémite de l'époque, c'est le coupable parfait. Il ne sera réhabilité qu'au bout de 10 ans, le 12 juillet 1906. 120 ans plus tard, jour pour jour, sa statue est inaugurée face à la Cour de cassation, à l'origine de son acquittement. La place Maurice Barrès, écrivain antisémite et anti-Dreyfusard, est renommée place Lucie Dreyfus, du nom de l'épouse du capitaine qui s'est battue pour lui. Plus qu'à Dreyfus, la journée du 12 juillet est en fait dédiée à tous les Dreyfusards, ceux qui combattent l'antisémitisme, mais aussi plus largement ceux qui se battent pour la justice et la vérité. L'Élysée espère qu'à travers l'exemple d'Alfred Dreyfus et de ses défenseurs, l'ensemble de la nation se verra rappelé à son devoir de vigilance face aux montées des discriminations.
3: Une cérémonie qui doit débuter à midi, hors de Paris.
2: Enfin, la jeunesse chinoise, déjà nostalgique des années 2000.
3: Une jeunesse fan de l'esthétique du début du siècle, une nostalgie baptisée Dreamcore chinois qui se caractérise par des vidéos de vieux bâtiments ou encore de supermarchés désuets qui pullulent sur les réseaux sociaux. Un spleen chinois qui traduit aussi les frustrations et les doutes de toute une génération. Nicolas Roca.
14: Accompagné par la musique officielle des Jeux Olympiques de 2008, des files, des images de rues animées et de l'esthétique vestimentaire et urbaine d'une décennie révolue. Un type de contenu qui fleurit sur les réseaux sociaux chinois. Et l'urbanisation éclair du pays n'est pas étrangère à la tendance pour Pan Zhixin, réalisateur et maître de conférences à l'Académie nationale des arts du théâtre chinois.
15: Les anciens quartiers urbains, ces quartiers marqués par la patine du temps, avec leur atmosphère, leurs histoires, ont été rapidement rasés pour être remplacés par de nouveaux espaces. Des espaces qui sont en réalité extrêmement homogènes. Ce qui a pour conséquence que cette génération de jeunes a vu les lieux de son enfance dans une certaine mesure comprimés par la rénovation urbaine et être au bord de la disparition.
14: Une nostalgie qui s'inscrit aussi, selon lui, dans les frustrations de la jeunesse.
15: La pression sociale, la pression économique qui pèse sur la génération Z, les amène à regretter cette époque. À cela s'ajoutent les problèmes de natalité, d'emploi. Tout cela rend la vie de chacun un peu plus difficile qu'avant.
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0: 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Il est 8h.
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2: Le journal international. Bonjour Marion Cazeneuve.
3: Bonjour Clotilde, bonjour à toutes et à tous.
2: À la une, la fermeture du détroit d'Ormuz.
3: Et jusqu'à nouvel ordre, dit Téhéran, les États-Unis répliquent avec des frappes contre l'Iran. Les pays du Golfe assurent être visés par des attaques iraniennes. On fait le point sur la situation dès le début de ce journal. On connaît depuis quelques heures les affiches des demi-finales du mondial de football. L'Argentine a pris le dernier ticket en battant cette nuit la Suisse 3-1. Encore une fois au bout des prolongations, l'Albi Céleste affrontera l'Angleterre pour une place en finale. Elle aussi aura eu besoin de prolongation. Des journalistes du New York Times convoqués par la justice après des révélations sur le nouvel avion de Donald Trump. Nouvelle illustration des pressions de l'administration républicaine sur les médias critiques. L'Europe fait toujours face à une importante vague de chaleur, la troisième, des canicules plus intenses à cause du dérèglement climatique. Ce dérèglement rend aussi plus intense les pluies. Des dizaines de personnes sont mortes en Inde en cette saison de mousson. Et puis en fin de journal, un aperçu d'Anami, un film délicat, contemplatif, qui nous emmènera au pied des volcans capverdiens.
2: Et la nuit a donc été troublée par des tirs et des explosions dans le Golfe.
3: Les hostilités ont bien repris entre l'Iran et les États-Unis. Téhéran a affirmé que le détroit d'Ormuz resterait fermé jusqu'à nouvel ordre. Washington a répliqué peu après avec des frappes contre des sites militaires. Et les pays du Golfe, eux, disent être visés par des attaques iraniennes. Le point sur la situation avec Siavosh Ghazi.
4: Désormais, l'Iran joue l'escalade. Jusque-là, ces dernières semaines, La réponse iranienne était limitée à des frappes contre les bases américaines au Koweït et à Bahreïn. Mais depuis ce matin, ce sont des bases américaines dans 5 pays de la région, non seulement le Koweït et Bahreïn, mais aussi au Qatar, en Jordanie et aux Émirats, qui ont été visés de manière particulièrement intense, notamment en Jordanie et aux Émirats arabes unis, désormais considérés comme un ennemi direct de l'Iran. Autre position de Téhéran, pas question de laisser passer désormais des navires marchands dans le détroit d'Ormuz tant que les Américains ne respecteront pas leur accord. L'accord qui a été conclu entre l'Iran et les États-Unis à Islamabad, ça a été dit non seulement par les gardiens de la révolution, mais aussi par le négociateur en chef qui négocie avec les Américains, Mohamed Bagher Ghalibaf, qui a affirmé que les États-Unis devaient respecter l'accord qui a été conclu entre l'Iran et les États-Unis, notamment le contrôle de l'Iran sur le détroit d'Ormuz.
3: Le point sur la situation en Iran et dans les pays du Golfe, signé Siavosh Ghazi, correspondant de RFI à Téhéran.
5: Là-bas, avec une bonne frappe avec Nuland, attention, des potents, et qui surgit Jude Bellingham pour mettre le ballon au fond des filets. Le 2-1 sur une belle frappe puissante de Morgan Rogers.
2: Voilà, vous l'avez vécu en direct sur nos antennes africaines, la fin des quarts de finale du mondial de football et la qualification notamment de l'Angleterre face à la Norvège.
3: 2-1 pour une place dans le dernier carré. Ça faisait 8 ans que les Three Lions n'avaient pas atteint ce stade de la compétition. Ils ont tout de même eu besoin des prolongations pour se défaire des Norvégiens et surtout d'une très bonne performance de Jude Bellingham, auteur des 2 buts de la victoire. Un match suivi, vous l'avez entendu, par Eric Mamrutz à Atlanta.
6: Jude Bellingham chanté, fêté par les supporters anglais, car c'est bien lui qui aura sorti son équipe du guépier norvégien. En égalisant juste avant la pause, puis en marquant dans la prolongation le but libérateur, l'un des plus importants de sa carrière.
7: Oui, celui-là nous envoie en demi-finale de Coupe du Monde, donc forcément, il est tout en haut de la liste.
6: Jude Bellingham, désormais 6 fois buteur dans ce mondial, est précieux à plus d'un titre, selon son coéquipier gardien de but, Jordan Pickford.
7: Il est exceptionnel. Ce qu'il met à ce niveau, c'est
8: c'est son mental. Il répond présent dans les grands moments, à chaque match. Il fait des retours défensifs, des contres, des tacles. C'est presque aussi important qu'un but. Et offensivement, on connaît ses qualités. Et là, il est récompensé. Il évolue à un niveau très très élevé. J'espère qu'il va continuer comme ça.
6: Le joueur du Real Madrid qui aura éclipsé un Hurricane bien transparent hier, à l'image d'une formation anglaise peu inspirée, le milieu de terrain Morgan Rodgers.
9: Ce qui est enthousiasmant avec cette équipe, c'est qu'on gagne sans être à notre meilleur niveau. Mais en demi-finale, il faudra montrer notre meilleur visage si on veut aller là où on veut aller.
6: Montrer son meilleur visage pour espérer battre l'Argentine de Lionel Messi. Eric Mamrut, Miami RFI.
3: Et on sera à Londres dans une heure. Londres qui se réveille donc après avoir fêté cette qualification en demi. L'Angleterre jouera pour une place en finale mercredi. Donc contre l'Argentine, l'Argentine qui s'est qualifiée au bout des prolongations, elle aussi 3-1 contre la Suisse. Et la première demi-finale, on le rappelle, ce sera mardi, la France affrontera l'Espagne. Toujours au Mondial pour les équipes qui ne sont pas allées aussi loin, les fédérations font le ménage. La fédération sénégalaise de football vient d'écarter son sélectionneur, Pape Thiaw. Décision au terme d'une réunion du comité exécutif. L'ensemble du staff technique va aussi cesser ses fonctions. Les Lions de la Teranga avaient été éliminés en 8e contre la Belgique, après avoir mené de 2 buts à 5 minutes de la fin. Après cette défaite, le milieu Pape Gay avait annoncé qu'il ne rejouerait plus avec l'équipe nationale si le staff technique ne changeait pas. Le mondial de football, marqué aussi par la mort d'un joueur sud-africain. On a appris hier la mort de Jayden Adams, 25 ans. Il venait tout juste de rentrer des États-Unis où il avait disputé la Coupe du Monde avec les Bafana Bafana. Il avait remporté la Ligue des Champions de la CAF avec son club, les Mamelodi Sundowns. Sa mort et donc un choc dans le pays, d'autant qu'elle reste inexpliquée pour l'instant. À Johannesburg, Joséphine Klöckner.
10: Les messages de condoléances pleuvent des Sud-Africains anonymes aux coéquipiers de Jayden Adams et jusqu'au président de la FIFA, Gianni Infantino. Au micro de la chaîne INCA, le ministre des Sports, Gaëtan McKenzie, regrette une grande perte.
11: C'est un jour particulièrement sombre pour le sport en Afrique du Sud. Un talent comme Jayden, ça ne se rencontre pas tous les jours. Il a battu des records. Il s'est investi pour les autres. C'était un garçon tellement formidable que je ne sais pas quoi dire.
10: Le jeune milieu de terrain était en pleine ascension. Il se distingue d'abord au sein du Stellenbosch FC avant de rejoindre les Mamelodi Sundowns et l'équipe nationale. Pour Matthew Booth, ancien joueur des Bafana Bafana, la carrière de Jayden Adams ne faisait que décoller.
12: C'était un joueur très polyvalent, très intelligent sur le terrain. La prochaine étape pour moi, c'est qu'il aurait dû être transféré en Europe. C'est vraiment dommage que nous ayons perdu non seulement une personnalité exceptionnelle sur le terrain et en dehors, mais en plus à un si jeune âge.
10: Samedi, des proches et des soutiens se sont rassemblés autour de son appartement au Cap où il a été retrouvé. Les causes de sa mort n'ont pas encore été révélées et la famille ne s'est pas exprimée. Jayden Adams, 25 ans, laisse derrière lui sa compagne et leur petite fille. Joséphine Klöckner, Johannesburg, RFI.
3: Et le rugby sud-africain a aussi été endeuillé le même jour. Lukobo Makwedini, ancien joueur de l'équipe nationale des moins de 18 ans, est mort hier en France lors d'un entraînement avec son club, l'AS Béziers Hérault. Il avait 20 ans. Le président Cyril Ramaphosa a exprimé ses condoléances aux familles et coéquipiers de ces deux jeunes athlètes morts prématurément.
2: Cyril Ramaphosa qui poursuit sa visite d'État en France.
3: Il se rend aujourd'hui dans le Nord, à Longueval, pour les commémorations de la bataille de la Somme. Il y a 110 ans, plus de 3000 soldats sud-africains périssaient dans l'une des batailles les plus sanglantes de la Première Guerre mondiale. Cette visite en France s'inscrit aussi dans une volonté de réchauffer les relations entre les deux pays. Elles avaient été ternies le mois dernier au sommet du G7, la France avait désinvité à Evian le président sud-africain à cause de pressions américaines.
2: L'administration Trump qui fait aussi pression sur les médias critiques.
3: Avec une nouvelle illustration, cette semaine, des journalistes du New York Times ont reçu des assignations à comparaître après la publication d'un article qui aurait mis le président en colère, un article sur l'avion présidentiel pas si sécurisé que prévu. Correspondance à New York de Loubna Anaki.
13: Le fait que des agents fédéraux se rendent chez des journalistes devrait choquer tout Américain attaché à la Constitution et à la liberté de la presse. Les mots sont clairs. Pour l'avocat du New York Times, il ne fait aucun doute qu'il s'agit là d'une tentative d'intimidation de la part de l'administration. En tout, 4 journalistes du quotidien américain ont reçu des convocations émises par le département de la justice. Ils sont appelés à témoigner devant un grand jury cette semaine. Selon le New York Times, cette affaire est liée à des articles rédigés cette semaine par les journalistes assignés à comparaître, des articles autour du nouvel Air Force One offert à Donald Trump par le Qatar. Le président s'était envolé vers le sommet de l'OTAN à bord de cet appareil dont il ne cesse de vanter les qualités, mais selon le New York Times, il a dû revenir à bord de l'ancien modèle en raison d'inquiétudes sécuritaires, l'appareil offert par le Qatar n'étant pas équipé des systèmes de défense nécessaires. Ce n'est pas la première fois que Donald Trump utilise ainsi le département de la justice pour tenter de mettre la pression sur des médias après la révélation d'informations qui le mettent en colère. Le New York Times a fait savoir qu'il comptait bien se battre pour protéger ses journalistes et leurs sources. Loubna Anaki, New York, RFI.
2: Dans l'actualité également, Marion, une grande partie de l'Europe qui suffoque toujours sous une vague de chaleur.
14: C'est la troisième de l'année et le pic n'est pas encore atteint. En France, un tiers de la population est concernée par le plus haut niveau d'alerte de Météo France aujourd'hui. Ces températures font craindre de nouveaux départs de feu. En Espagne, un violent incendie dans le sud a été mortel. 12 victimes dans la nuit de jeudi à vendredi. L'identification de ces victimes est toujours en cours. L'incendie, lui, ne progresse plus. Il semble stabilisé. Le Premier ministre espagnol Pedro Sanchez se rendra sur les lieux de l'incendie demain. Ces épisodes de chaleur sont intensifiés et plus nombreux en raison du réchauffement climatique lié aux activités humaines.
2: Le dérèglement climatique intensifie aussi d'autres phénomènes météo, notamment la saison des moussons.
14: Et si elle s'est fait attendre en Inde, elle est bien là, mais les pluies sont d'une violence extrême. Des dizaines de personnes sont mortes, emportées par des coulées de boue ou piégées dans l'effondrement de bâtiments. Et face à ces pics de précipitations, les infrastructures de la capitale se révèlent une nouvelle fois inadaptées. À New Delhi, Abdoulaye Rali.
15: Sadar Bazar, l'immense marché de gros de Delhi, est devenu un lac de boue. Depuis l'entrée de son magasin inondé, ce commerçant constate les dégâts.
16: C'est censé être une route, l'eau devrait s'évacuer. Elle est complètement détruite, les rickshas se renversent.
15: Son voisin, dont la boutique est également submergée.
17: Regardez à quel point cette voiture est enfoncée. Nous devons faire face à d'immenses difficultés. Nous les commerçants sommes vraiment désespérés. L'eau s'infiltre dans les magasins, les pertes sont énormes. Et c'est comme ça chaque année.
15: Mais c'est Bombay qui a été la plus touchée. En 4 jours, la capitale financière de l'Inde a reçu 60% des précipitations d'une mousson entière. Routes inondées, transports paralysés, bâtiments effondrés. Ces dégâts sont révélateurs, selon Sunita Naren, directrice du Centre pour la science et l'environnement.
18: Il faut reconnaître le fait que nos villes ne sont absolument pas préparées au changement climatique.
15: Selon la Banque mondiale, les villes indiennes devront investir 2 400 milliards de dollars d'ici à 2050 pour construire des infrastructures capables de résister aux inondations, aux vagues de chaleur et autres effets du changement climatique. Abdullah Erali, New Delhi, RFI.
14: La Chine, de son côté, est frappée par le typhon Bavi. Il a touché terre hier soir dans l'Est avec des rafales de vent jusqu'à 145 km/h. Près de 2 millions de personnes ont été évacuées sur les littoraux. Le typhon a depuis été rétrogradé en tempête tropicale et auparavant, il s'était abattu sur le nord de Taïwan et des îles méridionales du Japon.
2: Et puis on termine avec une sortie cinéma, Marion, juste contre un ticket d'entrée. Le film Anami nous fait voyager jusqu'au Cap-Vert.
14: Il est sorti il y a quelques jours en France. Ce long métrage est signé Denise Fernandez, cinéaste suisse d'origine capverdienne. Anami raconte l'histoire d'une petite fille abandonnée sur...
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1: Bon dimanche sur Neptune, vos sorties à faire sur les lieux en ce dimanche 12 juillet. Quelques sorties sur les lieux, il y a du cinéma en ce dimanche avec trois films à découvrir aujourd'hui au Ciné Ilet à 16h. Tout d'abord, ce sera Des Mignons et des Monstres. C'est le troisième film sur, vous savez, ces petits personnages jaunes, hein, des Mignons, sans compter les quatre autres films avec Moi, Moche et Méchant. Dans ce film, les Mignons sont dans les années 20 à Hollywood. Ils veulent faire leur propre film de monstres, comme Godzilla ou King Kong, qui impressionnait à cette époque-là. Mais par souci de réalisme, eux, pas d'effets visuels ni de maquillage, les Mignons vont carrément créer des vrais monstres et puis aller en chercher un petit peu partout dans le monde en faisant toujours tout plein de bêtises, tout plein de gaffes. C'est à retrouver à 16h cet après-midi. À 18h ensuite, ce sera Les Caprices de l'Enfant Roi, une comédie historique française avec Artus, Julia Piaton et Franck Dubosc. On retrouve là le jeune Louis XIV, il a 13 ans en 1651. La fronde menace la royauté et sa mère Anne d'Autriche va essayer de le cacher dans la troupe de Molière et le remplacer par un sosie. Le jeune Louis XIV découvre alors la vraie vie, hein, en dehors du palais, ses plaisirs, l'art, le travail qui vont le forger avant qu'il devienne le célèbre roi soleil. C'est à découvrir à 18h aujourd'hui. Ce soir, à 21h, ce sera Disclosure Day en version originale. Ce soir, c'est le dernier film de science-fiction de Steven Spielberg sur un scénario de David Cobb qui avait déjà travaillé avec Spielberg, hein, sur Jurassic Park, Indiana Jones notamment, et une musique de John Williams, toujours avec Spielberg aussi. Là, le trio de choc est réuni. C'est en quelque sorte un peu la suite de Rencontre du Troisième Type et de E.T., deux autres films de Spielberg, puisqu'il est de retour là avec un de ses sujets de prédilection, les extraterrestres. Et oui, dans ce film, c'est le moment de révéler au monde qu'ils existent et qu'ils sont déjà là, d'ailleurs, parmi la population. On suit donc un lanceur d'alerte qui a la preuve de tout ça et qui veut essayer de tout divulguer au monde, mais le gouvernement ne l'entend pas de cette oreille. Il va être poursuivi pour le faire taire. C'est à découvrir ce soir à 21h. Demain, lundi, dans l'agenda, venez à la rencontre de Bénédicte Perrault et de l'illustrateur Jacques Boutry, le temps d'une séance de dédicace conviviale à l'Office de Tourisme. Une occasion d'échanger, de poser vos questions, de repartir peut-être avec un exemplaire personnalisé de la collection Les Petits Bonheurs de l'Île-Dieu. C'est demain matin de 10h à 13h à l'Office de Tourisme. Et puis demain lundi, ce sera le 13 juillet, donc il y aura toutes les festivités de la fête nationale. Ça commencera dès 18h avec de la musique, de la restauration sur le quai Carnot, sur le quai du Canada. Sur le quai Carnot, il y aura de la musique avec la fanfare, l'harmonie et puis le feu d'artifice qui sera tiré demain donc à 23h pétante. Et puis juste après, un grand bal populaire. Il y aura les baleinières qui seront illuminées aussi dans le port. Ce sera à découvrir demain. Voilà toutes vos sorties à faire sur les lieux.
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1: Bon dimanche sur Neptune, vos sorties à faire sur Lisieux en ce dimanche 12 juillet. Quelques sorties sur Lisieux, il y a du cinéma en ce dimanche avec trois films à découvrir aujourd'hui au Ciné-Ilet à 16h. Tout d'abord, ce sera Des Mignons et des Monstres. C'est le troisième film sur, vous savez, ces petits personnages jaunes, hein, Des Mignons, sans compter les quatre autres films avec Moi, Moche et Méchant. Dans ce film, les Mignons sont dans les années 20 à Hollywood. Ils veulent faire leur propre film de monstres, comme Godzilla ou King Kong, qui impressionnaient à cette époque-là. Mais par souci de réalisme, eux, pas d'effets visuels ni de maquillage, les Mignons vont carrément créer des vrais monstres et puis aller en chercher un petit peu partout dans le monde en faisant toujours un tout plein de bêtises, tout plein de gaffes. C'est à retrouver à 16h cet après-midi. À 18h ensuite, ce sera Les Caprices de l'Enfant Roi, une comédie historique française avec Artus, Julia Piaton et Franck Dubosc. On retrouve là le jeune Louis XIV, il a 13 ans en 1651. La fronde menace la royauté et sa mère Anne d'Autriche va essayer de le cacher dans la troupe de Molière et le remplacer par un sosie. Le jeune Louis XIV découvre alors la vraie vie, hein, en dehors du palais, ses plaisirs, l'art, le travail qui vont le forger avant qu'il devienne le célèbre roi soleil. C'est à découvrir à 18h aujourd'hui. Ce soir, à 21h, ce sera Disclosure Day en version originale. Ce soir, c'est le dernier film de science-fiction de Steven Spielberg sur un scénario de David Cobb qui avait déjà travaillé avec Spielberg, hein, sur Jurassic Park, Indiana Jones notamment, et une musique de John Williams, toujours avec Spielberg aussi. Là, le trio de choc est réuni. C'est en quelque sorte un peu la suite de Rencontre du Troisième Type et de E.T., deux autres films de Spielberg, puisqu'il est de retour là avec un de ses sujets de prédilection, les extraterrestres. Et oui, dans ce film, c'est le moment de révéler au monde qu'ils existent et qu'ils sont déjà là d'ailleurs parmi la population. On suit donc un lanceur d'alerte qui a la preuve de tout ça et qui veut essayer de tout divulguer au monde, mais le gouvernement ne l'entend pas de cette oreille, il va être poursuivi pour le faire taire. C'est à découvrir ce soir à 21h. Demain, lundi, dans l'agenda, venez à la rencontre de Bénédicte Perrault et de l'illustrateur Jacques Boutry, le temps d'une séance de dédicace conviviale à l'Office de Tourisme. Une occasion d'échanger, de poser vos questions, de repartir peut-être avec un exemplaire personnalisé de la collection Les Petits Bonheurs de Lisieux. C'est demain matin de 10h à 13h à l'Office de Tourisme. Et puis demain lundi, ce sera le 13 juillet, donc il y aura toutes les festivités de la fête nationale. Ça commencera dès 18h avec de la musique, de la restauration sur le quai Carnot, sur le quai du Canada. Sur le quai Carnot, il y aura de la musique avec la fanfare, l'harmonie. Et puis le feu d'artifice qui sera tiré demain, donc à 23h pétante. Et puis juste après, un grand bal populaire. Il y aura les baleinières qui seront illuminées aussi dans le port. Ce sera à découvrir demain. Voilà toutes vos sorties à faire sur les lieux.
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Il est 10h. 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

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Il est 11h. 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

0: 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Il est midi.
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2: Bonjour et bienvenue. 10h01 midi ici à Paris, le journal sur RFI.
3: Gilles Moreau.
2: Dans l'actualité, la fermeture du détroit stratégique d'Ormuz, conséquence de la nouvelle flambée de violence entre Américains et Iraniens, la troisième cette semaine. Elle met encore plus en question le protocole d'accord du 17 juin à suivre dans un instant. Dans ce journal aussi, la mort au Qatar de l'ancien souverain Sheikh Hamad qui aura engagé d'importantes réformes. Un peu partout dans le monde, de nombreux pays connaissent des vagues de chaleur extrêmes. Dans ce journal, le cas de la Corée du Sud. En France, Emmanuel Macron dévoile à Paris une statue en hommage au capitaine Dreyfus. Et à la Coupe du Monde de football, en demi-finale, l'Angleterre défiera l'Argentine tenante du titre. Les hostilités ont donc repris entre Américains et Iraniens dans la région du Golfe, mettant une fois de plus à mal le cessez-le-feu théoriquement en vigueur. Tout a commencé avec un incident autour d'un navire marchand accusé par les gardiens de la Révolution d'emprunter une route non autorisée et passant outre les avertissements. Téhéran a décidé de fermer le détroit d'Ormuz jusqu'à nouvel ordre. Washington a répliqué avec des frappes contre des sites militaires, provoquant, Siavosh Ghazi, des attaques iraniennes contre ses voisins du Golfe.
4: Désormais, l'Iran joue l'escalade. Jusque-là, ces dernières semaines, la réponse iranienne était limitée à des frappes contre les bases américaines au Koweït et à Bahreïn. Mais depuis ce matin, ce sont des bases américaines dans 5 pays de la région, non seulement le Koweït et Bahreïn, mais aussi au Qatar, en Jordanie et aux Émirats, qui ont été visés de manière particulièrement intense, notamment en Jordanie et aux Émirats arabes unis, désormais considérés comme un ennemi direct de l'Iran. Autre position de Téhéran, pas question de laisser passer désormais des navires marchands dans le détroit d'Ormuz tant que les Américains ne respecteront pas leur accord. L'accord qui a été conclu entre l'Iran et les États-Unis à Islamabad, ça a été dit non seulement par les gardiens de la Révolution, mais aussi par le négociateur en chef donc qui négocie avec les Américains, Mohamed Bagher Ghalibaf, qui a affirmé que les États-Unis devaient respecter l'accord qui a été conclu entre l'Iran et les États-Unis, notamment le contrôle de l'Iran sur le détroit d'Ormuz.
2: Siavosh Ghazi à Téhéran pour RFI. À l'instant, le Qatar qualifie les attaques iraniennes contre son territoire et ses voisins de, je cite, « dangereuses escalades ». Le Qatar, justement, on vient d'apprendre la mort de l'ancien émir de ce pays du Golfe, Sheikh Hamad Ben Khalifa Al Thani. Il avait créé la surprise en 2013 en abdiquant en faveur de son quatrième fils, Anish Kakumor. Bonjour.
5: Bonjour.
2: Sur le plan intérieur, Sheikh Hamad avait engagé des réformes importantes de modernisation.
5: Prince héritier du Qatar, diplômé de l'Académie royale militaire de Sandhurst, Sheikh Hamad bin Khalifa Al Thani a 43 ans quand il chasse du pouvoir son propre père, profitant du voyage de ce dernier en Suisse. Nous sommes en 1995. Une révolution de palais sans effusion de sang a eu lieu. Une tâche énorme attend le nouveau souverain à la tête d'un petit émirat marginal. Sheikh Hamad entreprend les réformes qui feront de son pays un acteur majeur sur la scène régionale et internationale et l'un des plus grands producteurs de gaz naturel liquéfié. L'émir crée notamment le fonds souverain chargé de gérer les excédents budgétaires du pays. Des milliards de dollars sont ainsi investis à l'échelle mondiale dans l'immobilier, les infrastructures ou encore les technologies. C'est sous le règne du Sheikh Hamad que le Qatar commence à contribuer à la reconstruction du Liban. Des aides sont aussi versées c'est à la bande de Gaza où un hôpital porte son nom.
2: Merci Agnieszka Kumor. Donald Trump et Benjamin Netanyahou ont tous les deux rendu hommage au sénateur Lindsey Graham, le très influent sénateur républicain décédé à l'âge de 71 ans. Le sénateur Graham était un allié majeur du président américain, un fervent partisan d'Israël, mais aussi de l'Ukraine. D'ailleurs, le président ukrainien, Volodymyr Zelensky, se dit profondément attristé. En France, très rares sont les régions qui échappent à la canicule. Plus d'un tiers des Français sont actuellement soumis au niveau rouge, le niveau le plus élevé. Le troisième épisode de forte chaleur que subit le pays en 2 mois devrait persister jusqu'en milieu de semaine prochaine. Dans ce contexte, les incendies se sont multipliés ces derniers jours, la plupart du temps dus à une activité humaine. Le président Macron met en garde dans un message sur X contre toute inattention. Le département de la Corrèze, dans le sud-ouest, est l'un de ceux qui viennent de passer en vigilance rouge. Liège. C'est là que passe la 9e étape du Tour de France ce dimanche. La chaleur est telle qu'il a fallu la raccourcir de quelques 30 km. Et puis, direction maintenant la Corée du Sud, qui connaît sa toute première alerte maximale pour chaleur extrême. Le niveau de nouveau dispositif mis au point le mois dernier vient d'être activé. Les précisions sur place à Séoul de Camille Ruiz.
6: Plus d'activité à l'extérieur, refuge ombragé et hydratation fréquente, ce ne sont pas des obligations mais seulement des conseils que les Sud-Coréens concernés par les alertes peuvent recevoir directement sur leur téléphone. Ils sont aussi encouragés à vérifier que leurs voisins vont bien ou que personne n'est coincé à l'intérieur d'un véhicule, particulièrement dans le sud de la province du Gyeongsang du Nord. 35 degrés ou plus pendant deux jours, c'est ce qu'il fallait aux autorités pour déclencher l'ancienne alerte. Maintenant, il suffit que le thermostat atteigne 38 degrés, même une journée, pour qu'elle puisse agir. Des critères modifiés pour faire face aux défis du changement climatique, d'après le gouvernement. Car même les personnes en bonne santé sont exposées à un risque considérablement accru de graves problèmes de santé, dont des maladies liées à la chaleur et des décès, prévient la directrice de l'agence météorologique sud-coréenne. Elle ajoute, il y a une grande possibilité que ces températures se maintiennent jusqu'au 14 juillet. Camille Ruiz, Séoul, RFI.
2: En France, rendez-vous est pris à 13h, donc dans moins d'une heure maintenant. Emmanuel Macron prendra la parole en hommage à Alfred Dreyfus. Le président dévoilera une statue sur l'île de la Cité, dans le centre de Paris. Ce sont les 120 ans de la reconnaissance de l'innocence du capitaine Dreyfus. Un officier juif, je vous le rappelle, accusé à tort d'avoir trahi son pays, c'était à la fin du 19e siècle. Emmanuel Macron fait aussi du 12 juillet une journée nationale de commémoration. Oriane Gendreau.
7: C'est la première fois qu'une journée mémorielle est organisée pour rendre hommage à un seul personnage de l'histoire de France. En 1894, Alfred Dreyfus est condamné à tort pour haute trahison. Il est juif, dans la société antisémite de l'époque, c'est le coupable parfait. Il ne sera réhabilité qu'au bout de 10 ans, le 12 juillet 1906. 120 ans plus tard, jour pour jour, sa statue est inaugurée face à la Cour de cassation, à l'origine de son acquittement. La place Maurice Barrès, écrivain antisémite et anti-Dreyfusard, est renommée place Lucie Dreyfus, du nom de l'épouse du capitaine qui s'est battue pour lui. Plus qu'à Dreyfus, la journée du 12 juillet est en fait dédiée à tous les Dreyfusards, ceux qui combattent l'antisémitisme, mais aussi plus largement ceux qui se battent pour la justice et la vérité. L'Élysée espère qu'à travers l'exemple d'Alfred Dreyfus et de ses défenseurs, l'ensemble de la nation se verra rappelé à son devoir de vigilance face aux montées des discriminations.
2: Et sachez que l'invité d'RFI midi à 14h15 sera l'historien Vincent Duclerc, spécialiste de l'affaire Dreyfus. Au Mondial de football, place au dernier carré. On a maintenant le programme complet des demi-finales, un programme de choix. Mardi soir, l'Espagne défiera la France et le lendemain, l'Argentine sera opposée à l'Angleterre. Huit ans après, l'équipe des Trois Lions, donc l'Angleterre, retrouve le dernier carré en Coupe du Monde. D'abord menée au score hier soir en quart par la Norvège. Elle l'a finalement emporté 2-1 après prolongation. Jude Bellingham jouant le rôle d'homme providentiel en marquant les deux buts de son équipe à Miami pour RFI, Eric Mamrut.
8: Jude Bellingham chanté, fêté par les supporters anglais, car c'est bien lui qui aura sorti son équipe du guépier norvégien. En égalisant juste avant la pause, puis en marquant dans la prolongation le but libérateur, l'un des plus importants de sa carrière.
9: Oui, celui-là nous envoie en demi-finale de Coupe du Monde, donc forcément, il est tout en haut de la liste.
8: Jude Bellingham, désormais 6 fois buteur dans ce mondial, est précieux à plus d'un titre, selon son coéquipier gardien de but, Jordan Pickford.
10: Il est exceptionnel, ce qu'il met à ce niveau, c'est son mental. Il répond présent dans les grands moments, à chaque match. Il fait des retours défensifs, des contres, des tacles. C'est presque aussi important qu'un but. Et offensivement, on connaît ses qualités. Et là, il est récompensé. Il évolue à un niveau très très élevé. J'espère qu'il va continuer comme ça.
8: Le joueur du Real Madrid qui aura éclipsé un Hurricane bien transparent hier, à l'image d'une formation anglaise peu inspirée, le milieu de terrain Morgan Rodgers.
11: Ce qui est enthousiasmant avec cette équipe, c'est qu'on gagne sans être à notre meilleur niveau. Mais en demi-finale, il faudra montrer notre meilleur visage si on veut aller là où on veut aller.
8: Montrer son meilleur visage pour espérer battre l'Argentine de Lionel Messi.
12: Eric Mamrut, Miami, RFI.
2: Enfin, en tennis, la fin du tournoi de Wimbledon après le sacre hier de la Tchèque Linda Nuskova. Place cet après-midi à la finale homme. Face à face, il y aura le numéro 1 mondial, l'Italien Yannick Sinner, et l'Allemand Alexander Zverev. Zverev, récent vainqueur à Roland-Garros. Voilà, tout à l'heure, 13h pour un nouveau journal. Dans les médias, il est pratiquement midi 10 ici à Paris. L'heure de retrouver Véronique Guémard pour son émission Religion du Monde.
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1: Bon dimanche sur Neptune, vos sorties à faire sur les lieux en ce dimanche 12 juillet. Quelques sorties sur les lieux, il y a du cinéma en ce dimanche avec trois films à découvrir aujourd'hui au Ciné Ilet à 16h. Tout d'abord, ce sera Des Mignons et des Monstres. C'est le troisième film sur, vous savez, ces petits personnages jaunes, hein, Des Mignons, sans compter les quatre autres films avec Moi, Moche et Méchant. Dans ce film, les Mignons sont dans les années 20 à Hollywood. Ils veulent faire leur propre film de monstres, comme Godzilla ou King Kong, qui impressionnaient à cette époque-là. Mais par souci de réalisme, eux, pas d'effets visuels ni de maquillage, les Mignons vont carrément créer des vrais monstres et puis aller en chercher un petit peu partout dans le monde en faisant toujours un tout plein de bêtises, tout plein de gaffes. C'est à retrouver à 16h cet après-midi. À 18h ensuite, ce sera Les Caprices de l'Enfant Roi, une comédie historique française avec Artus, Julia Piaton et Franck Dubosc. On retrouve là le jeune Louis XIV, il a 13 ans en 1651. La Fronde menace la royauté et sa mère Anne d'Autriche va essayer de le cacher dans la troupe de Molière et le remplacer par un sosie. Le jeune Louis XIV découvre alors la vraie vie, hein, en dehors du palais, ses plaisirs, l'art, le travail qui vont le forger avant qu'il devienne le célèbre roi soleil. C'est à découvrir à 18h aujourd'hui. Ce soir, à 21h, ce sera Disclosure Day en version originale. Ce soir, c'est le dernier film de science-fiction de Steven Spielberg sur un scénario de David Cobb qui avait déjà travaillé avec Spielberg, hein, sur Jurassic Park, Indiana Jones notamment, et une musique de John Williams, toujours avec Spielberg aussi, là, le trio de choc est réuni. C'est en quelque sorte un peu la suite de Rencontre du Troisième Type et de E.T., deux autres films de Spielberg, puisqu'il est de retour là avec un de ses sujets de prédilection, les extraterrestres. Et oui, dans ce film, c'est le moment de révéler au monde qu'ils existent et qu'ils sont déjà là d'ailleurs parmi la population. On suit donc un lanceur d'alerte qui a la preuve de tout ça et qui veut essayer de tout divulguer au monde, mais le gouvernement ne l'entend pas de cette oreille, il va être poursuivi pour le faire taire. C'est à découvrir ce soir à 21h. Demain, lundi, dans l'agenda, venez à la rencontre de Bénédicte Perrault et de l'illustrateur Jacques Boutry le temps d'une séance de dédicace conviviale à l'Office de Tourisme. Une occasion d'échanger, de poser vos questions, de repartir peut-être avec un exemplaire personnalisé de la collection Les Petits Bonheurs de l'Île-Dieu. C'est demain matin de 10h à 13h à l'Office de Tourisme. Et puis demain lundi, ce sera le 13 juillet, donc il y aura toutes les festivités de la fête nationale. Ça commencera dès 18h avec de la musique, de la restauration sur le quai Carnot, sur le quai du Canada, sur le quai Carnot. Il y aura de la musique avec la fanfare, l'harmonie et puis le feu d'artifice qui sera tiré demain donc à 23h pétante. Et puis juste après, un grand bal populaire. Il y aura les baleinières qui seront illuminées aussi dans le port. Ce sera à découvrir demain. Voilà toutes vos sorties à faire sur les lieux.
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1: Bon dimanche sur Neptune, vos sorties à faire sur les lieux en ce dimanche 12 juillet. Quelques sorties sur les lieux, il y a du cinéma en ce dimanche avec trois films à découvrir aujourd'hui au Ciné Ilay à 16h. Tout d'abord, ce sera Des Mignons et des Monstres. C'est le troisième film sur, vous savez, ces petits personnages jaunes, hein, des mignons, sans compter les quatre autres films avec Moi, Moche et Méchant. Dans ce film, les mignons sont dans les années 20 à Hollywood. Ils veulent faire leur propre film de monstres, comme Godzilla ou King Kong, qui impressionnaient à cette époque-là. Mais par souci de réalisme, eux, pas d'effet visuel ni de maquillage, les mignons vont carrément créer des vrais monstres et puis aller en chercher un petit peu partout dans le monde en faisant toujours tout plein de bêtises, tout plein de gaffes. C'est à retrouver à 16h cet après-midi. À 18h ensuite, ce sera Les Caprices de l'Enfant Roi, une comédie historique française avec Artus, Julia Piaton et Franck Dubosc. On retrouve là le jeune Louis XIV, il a 13 ans en 1651. La fronde menace la royauté et sa mère Anne d'Autriche va essayer de le cacher dans la troupe de Molière et le remplacer par un sosie. Le jeune Louis XIV découvre alors la vraie vie, en dehors du palais, ses plaisirs, l'art, le travail qui vont le forger avant qu'il devienne le célèbre roi soleil. C'est à découvrir à 18h aujourd'hui. Ce soir, à 21h, ce sera Disclosure Day en version originale. Ce soir, c'est le dernier film de science-fiction de Steven Spielberg sur un scénario de David Cobb qui avait déjà travaillé avec Spielberg sur Jurassic Park, Indiana Jones notamment, et une musique de John Williams, toujours avec Spielberg aussi. Là, le trio de choc est réuni. C'est en quelque sorte un peu la suite de Rencontre du Troisième Type et de E.T., deux autres films de Spielberg, puisqu'il est de retour là avec un de ses sujets de prédilection, les extraterrestres. Et oui, dans ce film, c'est le moment de révéler au monde qu'ils existent et qu'ils sont déjà là d'ailleurs parmi la population. On suit donc un lanceur d'alerte qui a la preuve de tout ça et qui veut essayer de tout divulguer au monde, mais le gouvernement ne l'entend pas de cette oreille. Il va être poursuivi pour le faire taire. C'est à découvrir ce soir à 21h. Demain, lundi, dans l'agenda, venez à la rencontre de Bénédicte Perrault et de l'illustrateur Jacques Boutry, le temps d'une séance de dédicace conviviale à l'office de tourisme. Une occasion d'échanger, de poser vos questions, de repartir peut-être avec un exemplaire personnalisé de la collection Les Petits Bonheurs de l'Île-Dieu. C'est demain matin de 10h à 13h à l'office de tourisme. Et puis demain lundi, ce sera le 13 juillet, donc il y aura toutes les festivités de la fête nationale. Ça commencera dès 18h avec de la musique, de la restauration sur le quai Carnot, sur le quai du Canada. Sur le quai Carnot, il y aura de la musique avec la fanfare, l'harmonie, et puis le feu d'artifice qui sera tiré demain donc à 23h pétante. Et puis juste après, un grand bal populaire. Il y aura les baleinières qui seront illuminées aussi dans le port. Ce sera à découvrir demain. Voilà toutes vos sorties à faire sur les lieux.
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1: 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Aujourd'hui, on vient vous parler du bon côté de la situation.

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2: TRFI, il est 14h à Paris, midi temps universel.
3: Simon Marseille.
2: RFI Midi, une demi-heure d'actualité, une demi-heure d'information pour tout savoir. L'essentiel, on fait le tour de l'actualité du globe avec d'abord votre journal. 140 cibles militaires visées en Iran par les Américains. Le détroit d'Ormuz est de nouveau fermé. Comment la situation a basculé ces dernières heures? On fait le point dans une poignée de secondes. Zoom dans cette édition sur la rentrée politique des nouveaux députés syriens. Et puis le gouvernement ukrainien qui va changer de visage ces prochaines heures. Annonce surprise d'un remaniement.
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2: Après le journal, vos rendez-vous habituels, une page sport avec les supporters anglais qui remercient leur chouchou pour la qualification en demi-finale de la Coupe du Monde contre la Norvège. Jude Bellingham, le meilleur joueur du monde, incroyable, deux buts encore, ballon d'or.
4: On l'aime, sincèrement on l'aime.
2: Notre invité est historien, il vous dira pourquoi le président français rend un tel hommage aujourd'hui à Alfred Dreyfus, officier juif condamné à tort il y a plus d'un siècle. Nous serons également en Syrie où les agriculteurs tirent une croix sur leur récolte noyée par des inondations. Est-ce un tournant pour l'Ukraine dans la guerre contre la Russie? Kiev pourra produire des missiles américains Patriotes. On y reviendra. Vous avez le programme, soyez les bienvenus. Le détroit d'Ormuz est donc de nouveau fermé au Moyen-Orient. Le bourdonnement des drones et les détonations résonnent de nouveau dans la région. Un militaire iranien a été tué dans des frappes américaines d'après des médias locaux. Bonjour Marine de la Moissonnière.
5: Bonjour Simon, bonjour à tous.
2: Téhéran a visé ces dernières heures ses voisins alliés des Américains dans la région.
5: Oui, 6 pays du Golfe visés. Certains ont protesté ce matin. Le Qatar et la Jordanie, cibles de missiles iraniens, dénoncent une escalade dangereuse. Oman actuellement en discussion avec Téhéran au sujet de la future gestion du détroit d'Ormuz, condamne l'attaque qui a touché des bases d'appui logistique au porte-avions américain sur le port de Doukm. Le chef de la diplomatie pakistanaise appelle, lui, à la désescalade. Il demande aux deux pays de faire preuve de retenue.
2: Et à l'origine donc de cette nouvelle flambée de violence, l'Iran.
5: Oui, Téhéran qui a tiré cette nuit sur un porte-container chypriote qui longeait les côtes d'Oman et ne respectait pas la route maritime tracée par l'Iran dans le détroit d'Ormuz, des tirs soi-disant de semonces qui ont atteint le bateau. L'équipage a dû abandonner le navire en flammes et s'est réfugié sur un canot de sauvetage. Il s'agit de 10 marins indiens. Un 11e est porté disparu. Téhéran a ensuite de nouveau fermé le détroit d'Ormuz jusqu'à nouvel ordre, puis a frappé un deuxième bateau sans fournir de précision. Côté américain, la réponse ne s'est pas faite attendre. 140 frappes, vous l'avez dit, contre des cibles militaires essentiellement dans le sud de l'Iran. C'est ce qu'a annoncé le commandement centrale de l'armée états-unienne qui dit avoir visé, entre autres, des sites de missiles et de drones, des dépôts de munitions, des réseaux de communication et des postes de surveillance côtière. En représailles, l'Iran a donc attaqué des bases américaines dans 6 pays du Golfe.
2: Le point complet signé Marine de la Moissonnière. Dans la région, toujours en Syrie cette fois, une nouvelle page politique va s'ouvrir dans les prochaines heures. Les députés fraîchement élus ou nommés découvriront leur siège. Première réunion. C'est une étape importante de la transition menée par le successeur de Bachar al-Assad, Ahmed al-Shara. Alors oui, l'Assemblée semble plus diversifiée, plus inclusive, mais Oriane Verdier, pour certains, c'est un écran de fumée.
6: Deux tiers des députés ont été élus par des comités électoraux au fonctionnement trouble. Les autres ont été nommés par le président de transition lui-même. Ahmed al-Shara a notamment augmenté la représentation des femmes et des membres de minorités ethniques. Mais le spécialiste de la Syrie, Thomas Pierret, relève le manque de diversité politique.
7: J'ai la conviction que ce qui lui pose beaucoup plus de problèmes, c'est la possibilité de réels conflits politiques et d'opposition au sein de ce Parlement. Où on peut avoir des différences ethniques, confessionnelles, etc. Mais où on est quand même un peu tous alignés. aligné derrière la ligne officielle.
6: Le Parlement devra mettre en place un cadre juridique clair pour attirer notamment les investissements étrangers. L'urgence est aussi de répondre aux besoins de justice pour les crimes commis durant la dictature et la guerre civile syrienne auxquels l'ancien groupe armé du président de transition est accusé d'avoir participé. L'analyste politique et opposant syrien Mohamed Nourayad doute de la capacité de l'Assemblée à relever le défi.
1: Lorsque, par exemple, le Parlement propose une loi, il faut que le président de transition signe également et acte la loi. Ce dont moi j'ai peur, c'est d'avoir un Parlement, un artefact des décisions présidentielles qui n'aura aucun pouvoir législatif réel.
6: Le jeune Syrien espère tout de même l'organisation d'élections libres en 2030. Comme prévu, le Parlement a 2 ans et demi pour élaborer une nouvelle loi électorale.
2: Les précisions d'Oriane Verdier. Pluie de réactions ce dimanche après la mort de Lindsey Graham, sénateur américain proche de Donald Trump. L'homme politique de 71 ans est décédé des suites d'une maladie brutale. Le chef d'État américain salue la mémoire, je cite, d'un véritable patriote. Israël a perdu l'un de ses plus grands amis. Ça, c'est ce que dit Benjamin Netanyahou, le premier ministre israélien. Et le président ukrainien parle d'un dirigeant déterminé à propos de celui qui s'était rendu 10 fois en Ukraine. Volodymyr Zelensky, justement, qui annonce un remaniement de son gouvernement. Le pays aura donc prochainement un nouveau premier ministre alors que le conflit s'éternise. Emmanuel Chasse, pourquoi ce changement maintenant ?
8: Oui, Cyril Ramaphosa.
2: Alors, Emmanuel Chasse, est-ce que vous nous entendez ? Vous êtes avec nous ? On allait évoquer justement ce remaniement ministériel de Volodymyr Zelensky qui annonce à l'instant vouloir changer le Premier ministre. Alors bon, on y reviendra tout à l'heure. On a un petit problème technique actuellement. Je vous rappelle le contexte. 4 morts encore la nuit dernière dans des frappes russes en Ukraine. C'est ce qu'indiquent les autorités ukrainiennes. C'est une entreprise du centre-est du pays qui a été visée, ainsi que la ville de Kherson dans le sud. Kiev qui presse ses alliés pour assurer sa défense. On y reviendra dans un tout petit quart d'heure. Le feu de forêt qui ravage le sud de l'Espagne est enfin stabilisé, c'est ce qu'annonce le président de la région d'Andalousie. Les évacués vont pouvoir rentrer chez eux. Je rappelle que 12 personnes sont mortes dans ce violent incendie qui a détruit 6000 hectares de végétation, soit 9000 terrains de football. Des feux favorisés par le thermomètre qui s'affole. En France, plus d'un tiers du pays est en alerte rouge canicule. 26 millions de Français étouffent, notamment en région parisienne. Conséquence, le tracé de la 9e étape du Tour de France cycliste a été raccourci, 150 km au lieu de 180 à parcourir. En France toujours, voilà 120 ans, jour pour jour, que la Cour de cassation a rendu l'une des décisions les plus importantes de son histoire, innocenté Alfred Dreyfus, officier juif condamné à tort pour haute trahison. Emmanuel Macron vient de lui rendre hommage à l'occasion de la toute première journée nationale de commémoration de la reconnaissance de son innocence. Écoutez le président de la République.
9: L'affaire Dreyfus n'est pas une page de notre histoire qui se serait fermée en 1906 grâce à la Cour de cassation et la réintégration de Dreyfus dans l'armée. Il n'en est rien. Le dreyfusisme n'est pas un souvenir, c'est un état d'esprit qui refuse que l'appartenance d'un homme à une religion, une origine, une communauté puisse devenir l'alibi permettant de le livrer en pâture à une justice et une opinion aveugle. Le dreyfusisme nous rappelle que l'antisémitisme, quelle qu'en soit la racine, ou les explications prétendues, est l'ennemi de la République. Or, nous savons que les vieux démons de l'antisémitisme n'ont jamais totalement disparu de notre pays. Nous le savons, parce que les actes antisémites, loin de s'éteindre, continuent de frapper des personnes en raison de ce qu'ils sont.
2: Et nous ferons le tour des enjeux de cet hommage à Alfred Dreyfus avec notre invité dans une poignée de minutes. C'est l'information de la mi-journée, on l'évoquait il y a quelques secondes. Volodymyr Zelensky annonce un remaniement de son gouvernement. Emmanuel Chasse, cette fois on vous a en ligne. Pourquoi ce changement à cette heure ?
8: Eh bien écoutez, déjà c'est une annonce qui a eu lieu sur les réseaux sociaux du président ukrainien. Il parle d'une stratégie politique modifiée où chaque axe de la politique étrangère ukrainienne serait supervisé par une personne expérimentée. Volodymyr Zelensky a cité plusieurs domaines prioritaires. Il parle de la relation avec les États-Unis au moment où il essaye aussi d'obtenir une licence de production des systèmes de défense aérien Patriot sur le sol ukrainien et davantage de coopération en matière de défense. Il mentionne mentionne également le projet de bouclier antimissile ukrainien Freya, soutenu par les Européens, l'adhésion à l'Union européenne ou encore les relations avec les pays voisins. Et d'autres grands dossiers justifient, selon lui, ce remaniement, comme la préparation de l'Ukraine à l'hiver, la nécessité de renforcer la défense ukrainienne le long de la ligne de front, ou encore les livraisons d'armes, d'armes à Kiev, et des changements qui interviennent alors que l'Ukraine subit toujours de plein fouet des raids aériens russes et tente d'accélérer l'obtention de moyens de défense.
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Il est 17h. 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
2: Bonjour, 16h en temps universel. Bonsoir, 18h ici à Paris.
3: Nicolas Brousse.
2: Pic de canicule en France, pluie diluvienne en Chine. N'en doutez pas, la météo mondiale est détraquée et la situation ne va pas s'améliorer. Le service environnement nous expliquera pourquoi. La Syrie ouvre un nouveau chapitre de son histoire. Déclaration du président syrien aujourd'hui lors de la séance inaugurale du premier parlement de l'ère post-Assad. Mais il va devoir faire ses preuves. Encore des morts de part et d'autre de la frontière entre la Russie et l'Ukraine. Aucun répit dans une guerre qui n'en finit pas et dont les conséquences commencent à se faire sentir de plus en plus dans la vie quotidienne des Russes, incités à télétravailler pour économiser l'énergie. Le troisième épisode de chaleur de l'année 2026 est donc en train d'atteindre son pic en ce moment même en France. 3 réacteurs nucléaires sont arrêtés, 8 tournent à puissance réduite en vue de limiter les dégâts sur les écosystèmes aquatiques provoqués par la chaleur de l'eau rejetée par les centrales atomiques. Et la France n'est pas le seul pays à subir un événement climatique hors norme. D'autres pays européens sont touchés par d'importants incendies. Et la Chine, de son côté, a reçu la visite du typhon Bavi, la tempête la plus puissante à avoir frappé la Chine continentale depuis le début de cette année. Une année 2026 qui pourrait tout simplement être la plus chaude et la plus extrême de l'histoire climatique, provoquant des dégâts considérables sur la santé humaine, animale et sur l'environnement, avec des répercussions économiques majeures en plus. Igor Strauss, on a l'impression que malgré cet état de fait et cet état des lieux, rien ne semble pouvoir enrayer le phénomène, alors qu'El Niño fait son retour et pourrait compliquer encore un peu plus la situation.
4: Alors que l'Hexagone se remet à peine de ses 2 premiers épisodes caniculaires, Météo France vient officiellement d'étendre son niveau maximal d'alerte canicule à 37 départements, soit 26 millions de Français. Aux États-Unis, une vague de chaleur va étouffer l'ouest et le centre du pays, quelques jours seulement après celle qui a frappé les villes de l'est. En Corée du Sud, une alerte météorologique maximale vient d'être déclenchée pour la première fois. Et au Maroc, également en alerte rouge, il a fait 48 degrés dans certaines provinces. Partout sur la planète, les températures atteignent des niveaux records avec des conséquences en cascade. Augmentation des décès, problèmes de santé, pertes agricoles, ralentissements économiques, incendies. Et comme un air plus chaud peut absorber davantage d'humidité, les pluies et les cyclones deviennent plus intenses également. C'est ce que vit actuellement la Chine avec le cyclone Bavi qui traverse l'est du pays. Pourtant, face à tous ces phénomènes climatiques extrêmes provoqués par la combustion des énergies fossiles, les États producteurs de pétrole et de gaz continuent d'exploiter leurs ressources en se dédouanant de toute responsabilité.
2: Igor Strauss du service environnement, et la canicule ne décourage pas les tentatives d'immigration illégale. On apprend que vendredi, 225 migrants ont réussi à débarquer sur les côtes anglaises, dont 128 sur un seul bateau. C'est tout simplement un record pour une seule embarcation effectuant la périlleuse traversée de la Manche entre France et Angleterre. Le nombre de migrants arrivés au Royaume-Uni après avoir traversé la Manche a pourtant diminué de 41% au premier semestre de cette année comparé à la même période l'année précédente, selon des chiffres du ministère français de l'Intérieur. Vous écoutez RFI, il est 16h03 en temps universel. 19 mois après la chute de Bachar el-Assad et après un report d'une semaine, la Syrie a inauguré ce dimanche son nouveau parlement. Les 210 députés ont prêté serment en présence du président Ahmad al-Shara lors d'une séance très symbolique aux abords de l'Assemblée du Peuple dans le centre de Damas. Important dispositif de sécurité déployé, plusieurs rues commerçantes fermées pour l'événement. Alors est-ce le début d'une nouvelle ère pour la Syrie? Oriane Verdi est derrière un semblant de diversité et de démocratie. Les inquiétudes persistent quant à la mise en place progressive d'un nouveau régime possiblement autoritaire.
5: 2/3 des députés ont été élus par des comités électoraux au fonctionnement trouble. Les autres ont été nommés par le président de transition lui-même. Ahmed al-Shara a notamment augmenté la représentation des femmes et des membres de minorités ethniques. Mais le spécialiste de la Syrie, Thomas Pierret, relève le manque de diversité politique.
6: J'ai la conviction que ce qui lui pose beaucoup plus de problèmes, c'est la possibilité de réels conflits politiques et d'opposition au sein de ce Parlement, où on peut avoir des différences ethniques, confessionnelles, etc., mais où on est quand même un peu tous alignés est derrière la ligne officielle.
5: Le Parlement devra mettre en place un cadre juridique clair pour attirer notamment les investissements étrangers. L'urgence est aussi de répondre aux besoins de justice pour les crimes commis durant la dictature et la guerre civile syrienne, auxquels l'ancien groupe armé du président de transition est accusé d'avoir participé. L'analyste politique et opposant syrien Mohamed Nourayad doute de la capacité de l'Assemblée à relever le défi.
7: Lorsque, par exemple, le Parlement propose une loi, il faut que le président de transition signe également et acte la loi. Ce dont moi j'ai peur, c'est d'avoir un Parlement, un artefact des décisions présidentielles qui n'aura aucun pouvoir législatif réel.
5: Le jeune Syrien espère tout de même l'organisation d'élections libres en 2030. Comme prévu, le Parlement a 2 ans et demi pour élaborer une nouvelle loi électorale.
2: Oriane Verdier, il était connu pour son soutien indéfectible à l'Ukraine, d'où il revenait après avoir rencontré le président Zelensky, mais aussi pour son soutien à Israël. L'influent sénateur de Caroline du Sud, devenu proche de Donald Trump malgré des désaccords passés, Lindsey Graham, est mort à l'âge de 71 ans suite à un arrêt cardiaque. Le président américain salue l'un des plus grands sénateurs qu'il ait connu. Son homologue ukrainien annonce un remaniement gouvernemental pour accompagner un changement de stratégie politique, selon les termes de Volodymyr Zelensky. On ne connaît pas encore la composition du prochain gouvernement, mais on sait déjà que ne sera plus à sa tête Yulia Skrividenko, nommée il y a tout juste un an. Elle va être appelée à d'autres fonctions. En attendant, le conflit continue. Des frappes russes ont fait 4 morts en Ukraine la nuit dernière, tandis que des frappes ukrainiennes en Russie et sur les territoires occupés par Moscou ont fait 5 morts, selon les autorités des deux pays. Et parmi les conséquences de cette guerre, il y a l'incitation à télétravailler pour les Russes. Marine de la Moissonnière, en raison de frappes répétées sur les infrastructures énergétiques du pays, Moscou cherche par tous les moyens à faire baisser la consommation de carburant.
8: Ces derniers mois, l'Ukraine a intensifié ses attaques de drones contre les raffineries et les dépôts de pétrole russe, à tel point que la région de Novosibirsk, grand hub économique et industriel de Sibérie, s'est déclarée en état d'alerte renforcée. Un décret du gouvernement régional, rendu public ce vendredi par des médias russes, encourage les habitants à travailler depuis chez eux et à limiter leurs déplacements personnels. Même recommandation de la part des autorités locales de la région voisine de Tom, où des difficultés d'approvisionnement sont signalées depuis la fin du mois de juin. Selon un des comptes effectués par l'agence France Presse, à partir de déclarations des autorités et des médias locaux, près de 90% des régions russes ont connu un rationnement ou des pénuries de carburant depuis le mois dernier. De nombreuses vidéos sur les réseaux sociaux montrent de longues files d'attente devant les stations-service, y compris à Moscou. Il y a 15 jours, le maire d'une ville de Sibérie centrale a même dû installer des toilettes mobiles près des stations-service pour les automobilistes qui font la queue pour faire le plein.
2: Dossier suivi par Marine de la Moissonnière. Au Sénégal, après les résultats décevants au Mondial avec une élimination en 16e de finale de son équipe, le sélectionneur Pape Thiaw a été remercié par la fédération, remercié bien sûr dans le sens de limogé. La prestation des Lions de la Teranga à la CAN ne lui aura pas permis de sauver sa place sur le banc, mais elle a dû peser dans les discussions qui ont duré plusieurs heures avant une annonce au cœur de la nuit. On en reparle dans Afrique Soir, première édition, à 18h30, heure de Dakar. France-Espagne, c'est l'affiche très attendue d'une des 2 demi-finales de cette Coupe du Monde. Que le meilleur gagne et que le racisme perde, écrit l'actuel Premier ministre espagnol Pedro Sanchez, après les propos d'un de ses prédécesseurs, Mariano Rajoy. Il évoque dans une tribune une équipe de France de football, certes de haut niveau, mais sans Français, je le cite. La classe politique française réagit elle aussi. Dimanche politique à 20h10, heure de Paris et Madrid. Le chef de l'État français préside ce dimanche la première journée nationale de commémoration de la reconnaissance de l'innocence d'Alfred Dreyfus. 120 ans jour pour jour après la décision de la Cour de cassation, devant les locaux de l'institution, Emmanuel Macron a appelé à la vigilance de tous les instants face au retour de l'odieux antisémitisme. On l'écoute.
9: L'affaire Dreyfus n'est pas une page de notre histoire qui se serait fermée en 1906 grâce à la Cour de cassation et la réintégration de Dreyfus dans l'armée. Il n'en est rien. Le dreyfusisme n'est pas un souvenir, c'est un état d'esprit qui refuse que l'appartenance d'un homme à une religion, une origine, une communauté puisse devenir l'alibi permettant de le livrer en pâture à une justice et une opinion aveugle. Le dreyfusisme nous rappelle que l'antisémitisme, quelle qu'en doit la racine, ou les explications prétendues, est l'ennemi de la République. Or, nous savons que les vieux démons de l'antisémitisme n'ont jamais totalement disparu de notre pays. Nous le savons, parce que les actes antisémites, loin de s'éteindre, continuent de frapper des personnes en raison de ce qu'ils sont.
2: Le président français Emmanuel Macron, on l'apprend à l'instant, les prochaines élections législatives en Israël se tiendront le 27 octobre prochain. C'est ce que vient d'annoncer le Parlement. On en reparlera bien sûr dans nos prochaines éditions. Tout de suite, c'est
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0: 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Il est 19h. 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
2: Universel, bonsoir, 19h ici à Paris.
3: Nicolas Brousse.
2: Les États-Unis ont frappé la nuit dernière l'Iran très fort. Les mots sont de Donald Trump. De fait, plus de 140 frappes contre Téhéran qui a répliqué en ciblant des bases militaires américaines accueillies dans le Golfe. Le président ukrainien annonce un remaniement gouvernemental pour accompagner un changement de stratégie politique, selon ses dires. La première ministre Yulia Skrivenenko, nommée il y a tout juste un an, va être appelée à d'autres fonctions. Le président sud-africain a terminé sa visite officielle en France par un moment mémoriel. Il assistait aux commémorations du 110e anniversaire d'une bataille qui a marqué la Première Guerre mondiale. De nombreux soldats sud-africains y ont laissé la vie. Et puis France-Espagne, c'est l'affiche très attendue d'une des demi-finales de la Coupe du Monde. Que le meilleur gagne et que le racisme perde, écrit l'actuel Premier ministre espagnol après les propos d'un de ses prédécesseurs, Mariano Rajoy. Il évoque dans une tribune une équipe de France de foot, certes de haut niveau, mais je le cite, sans français. Pour la troisième fois de la semaine, Washington a bombardé le territoire iranien. Près de 140 frappes menées la nuit dernière en réponse aux attaques de Téhéran contre deux navires et à l'annonce de la nouvelle fermeture du détroit d'Ormuz. Aujourd'hui, l'Iran riposte et s'en prend à des bases américaines installées dans plusieurs pays de la région. Pays hôtes qui n'ont évidemment pas apprécié, c'est même le moins que l'on puisse dire, Marine de la Moissonnière.
4: Le Qatar et la Jordanie dénoncent une escalade dangereuse. Oman, actuellement en discussion avec Téhéran au sujet de la future gestion du détroit d'Ormuz, condamne l'attaque qui a touché un port du pays et plus précisément des bases d'appui logistique aux porte-avions américains. Le sultanat a convoqué l'ambassadeur d'Iran pour lui faire part de sa profonde consternation face à ces actes irresponsables. Le chef de la diplomatie pakistanaise appelle lui à la désescalade. Il demande aux deux pays de faire preuve de retenue. C'est l'Iran qui est à l'origine de cette nouvelle flambée de violence. Téhéran a tiré sur deux navires marchands qui ne respectaient pas la route maritime tracée par l'Iran dans le détroit d'Ormuz, détroit que le pays a de nouveau fermé. La réponse américaine ne s'est pas fait attendre. 140 frappes contre des cibles militaires, essentiellement dans le sud de l'Iran, des sites de missiles et de drones, des dépôts de munitions et des postes de surveillance côtière notamment. En représailles, l'Iran a donc attaqué des bases américaines dans 5 pays du Golfe et en Jordanie.
2: Marine de la Moissonnière, et on apprend que des projectiles ont touché ce soir des cibles militaire de l'île de Keshm au large de l'Iran, située dans le stratégique détroit d'Ormuz. Et le Koweït, lui, a été visé par des drones. 3 postes frontières et une plateforme pétrolière offshore ont été attaqués. On y revient plus en détail dans nos prochaines éditions. Il rentrait tout juste d'Ukraine, dont il était un soutien indéfectible. Lindsey Graham était aussi un fervent soutien à Israël. L'influent sénateur américain de Caroline du Sud, devenu proche de Donald Trump après des désaccords passés, est mort subitement hier à l'âge de 71 ans suite à une attaque cardiaque. Le président américain salue l'un des plus grands sénateurs qu'il ait connu. En Ukraine, justement, le président Zelensky annonce un remaniement gouvernemental et des changements au sein des services de l'ordre. La première ministre Yulia Skrivenenko, nommée il y a tout juste un an, va être appelée à d'autres fonctions pour accompagner un changement de stratégie politique, selon le chef de l'État. À Kharkiv, notre correspondante Emmanuelle Chaz nous explique les raisons de cette décision.
5: C'est sur les réseaux sociaux que Volodymyr Zelensky a parlé de la nécessité de ce remaniement gouvernemental. Il parle d'une stratégie politique modifiée où chaque axe de la politique étrangère ukrainienne serait supervisé par une personne expérimentée. Volodymyr Zelensky a cité les domaines prioritaires comme la relation avec les États-Unis au moment où le président ukrainien pousse pour l'obtention d'une licence de production des systèmes de défense aérien Patriot sur le sol ukrainien et davantage de coopération en matière de défense ou encore le projet de bouclier antimissile ukrainien Freya soutenu par les Européens, l'adhésion à l'Union Européenne ou encore les relations avec les pays voisins. D'autres grands dossiers justifient selon lui ce remaniement comme la préparation de l'hiver, la nécessité de renforcer la défense ukrainienne le long de la ligne de front et les livraisons d'armes ou encore la reconstruction du pays, des changements qui interviennent alors que l'Ukraine subit toujours de plein fouet les raids aériens russes et tente d'accélérer l'obtention de moyens de défense plus efficaces, alors que sur le terrain, Kiev poursuit sa campagne de frappe contre les infrastructures pétrolières russes dans le but de pousser son agresseur à venir s'asseoir à la table des négociations. Emmanuel Chasse, Kharkiv, RFI.
2: Le chef de l'État français présidait ce dimanche la première journée nationale de commémoration de la reconnaissance de l'innocence d'Alfred Dreyfus, 120 ans jour pour jour après la décision de la Cour de cassation, devant les locaux de l'institution. Emmanuel Macron a appelé à la vigilance de tous les instants face au retour de l'odieux antisémitisme, selon ses termes. Emmanuel Macron, qui était représenté par le préfet de la Somme dans le nord du pays, où le président sud-africain Cyril Ramaphosa achevait sa visite officielle par les commémorations des 110 ans de ce que l'on a appelé la bataille de la Somme. En juillet 1916, 3000 soldats sud-africains ont participé au prix de leur vie à ces affrontements devenus historiques entre soldats allemands et français, épaulés par les forces britanniques et leurs alliés du Commonwealth. Envoyé spécial à Longueval, Oriane Gendreau.
1: 10 heures à Longueval, les trottoirs sont couverts de monde. Un militaire fait un rappel historique.
6: Il y a maintenant 110 ans, débutait la bataille du Bois d'Alville. Elle est considérée comme un des épisodes les plus héroïques et demeure le symbole majeur du sacrifice militaire sud-africain.
1: Cyril Ramaphosa arrive et se dirige vers l'immense mémorial sud-africain à côté du village.
6: Le président de la République d'Afrique du Sud va maintenant être accueilli par M. Roland Bouchel-Blaiseau, préfet de la Somme.
1: Les hymnes des pays retentissent, puis le président prend la parole.
7: Les sacrifices n'ont pas de couleur. Le courage n'appartient pas à une seule communauté. Le vrai honneur ne réside pas dans la guerre en elle-même, mais dans le courage, la loyauté et l'humanité.
1: Levé de drapeaux, gerbes de fleurs, la cérémonie dure plus de 4h30. Dans le public, Eric et Sylvie ont du mal à retenir leurs émotions.
8: C'est un peu dur.
9: C'était très émouvant de voir le président avoir un discours aussi politique, aussi fort.
1: Le président a en effet insisté sur le rôle des soldats sud-africains noirs, morts à la guerre puis oubliés. Même ici, seul un nom inscrit sur le mur ne désigne pas un soldat blanc.
2: Envoyé spécial d'RFI, Oriane Gendreau à Longueval. 19h07 à Paris et Madrid, où les propos racistes de l'ex-premier ministre espagnol conservateur, Mariano Rajoy, qui regrette que l'équipe de France ne compte pas de Français dans ses rangs, selon ses termes, ont également surpris le gouvernement de Pedro Sanchez. De nature normalement plutôt discrète, Mariano Rajoy vient de susciter une polémique en s'exprimant dans les colonnes du quotidien en ligne El Debate. Suite à la victoire de l'équipe de football espagnole sur la sélection belge, l'équipe de foot espagnol qui retrouvera les Bleus jeudi. Diane Cambon, vous êtes à Madrid, mais donc, quelle mouche raciste a piqué Mariano Rajoy ?
10: Pour quelqu'un qui assure ne pas connaître grand-chose au foot, son analyse sur l'équipe de France n'est pas passée inaperçue. L'ex-président du gouvernement espagnol, Mariano Rajoy, a reconnu que l'équipe des Bleus dispose d'un effectif de très haut niveau avant d'ajouter cette courte réflexion, je cite « Cela dit, elle ne compte aucun joueur français ». Après le tollé provoqué par ses propos en France, le chef du gouvernement espagnol, Pedro Sanchez, s'est fendu d'un message sur le réseau X. Je cite « Il y en a qui mesurent encore l'appartenance par le nom de famille, le lieu de naissance ou la couleur de la peau. D'autres la mesurent par l'attachement à un pays et la volonté d'y contribuer. » Alors que le Parti populaire auquel appartient Mariano Rajoy n'a fait aucun commentaire sur la polémique, le leader socialiste reproche à l'ancien chef de l'exécutif de déshonorer l'Espagne avec, je cite, des déclarations xénophobes. Pedro Sanchez a fait également référence à la rencontre sportive de mardi prochain entre l'équipe d'Espagne et la France en écrivant que le meilleur gagne et que le racisme perde. Diane Cambon, Madrid, RFI.
2: France-Espagne, le match en effet c'est bien marqué. Mardi prochain et ce sera à suivre en direct sur les antennes africaines d'RFI ou pour le reste du monde sur notre site internet rfi.fr. Le Sénégal, lui, n'a pas dépassé les 16e de finale, performance jugée décevante. Résultat, Pape Thiaw n'aura pas survécu en tant que sélectionneur à la Coupe du Monde de football. La fédération sénégalaise annonce son limogeage, décision prise la nuit dernière, malgré la prestation de l'équipe à la CAN, Afrique Soir première édition à 18h30, heure de Dakar. Mathieu Van Van Der Poel remporte la 9e étape du Tour de France cycliste, étape raccourcie pour cause de canicule. Elle atteint en ce moment son pic en France, à tel point que des réacteurs nucléaires, 3 d'entre eux sont arrêtés, 8 tournent à puissance réduite en vue de limiter les dégâts sur les écosystèmes aquatiques provoqués par la chaleur de l'eau rejetée par ces centrales. À l'autre bout du monde, autre conséquence du dérèglement climatique, la Chine continentale a connu la tempête la plus puissante depuis le début de l'année. Bavi a déversé des trombes d'eau accompagnées de rafales de vent à plus de 145 km/h. Je vous rappelle l'information qui est tombée au cours de cette édition.
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0: 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Il est 20h. 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
3: 20h à Paris, 18h en temps universel.
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3: Bonsoir à toutes et à tous et bienvenue si vous nous rejoignez pour cette demi-heure d'information. Dans une dizaine de minutes, Dimanche Politique, votre rendez-vous d'analyse de la vie politique française. Mais d'abord le journal. Au Moyen-Orient, de nouvelles frappes américaines et de nouvelles répliques iraniennes contre les voisins du Golfe. L'Iran réaffirme que tout passage de navire par le détroit d'Ormuz est impossible pour le moment. Les États-Unis, eux, affirment qu'il est ouvert. Alerte maximale pour forte chaleur en Corée du Sud. Le pays déploie un nouveau dispositif d'alerte et de prévention pour faire face à la canicule qui est en train de le toucher de plein fouet. Et puis en France, la République lui a rendu un hommage inédit ce dimanche, 120 ans après la réhabilitation d'Alfred Dreyfus par la Cour de cassation. Alfred Dreyfus est ce capitaine de confession juive condamné pour haute trahison sur la base de fausses preuves. Des projectiles ont touché cet après-midi l'île de Keshm au large de l'Iran dans le détroit d'Ormuz. Selon la presse iranienne, les cibles étaient toutes militaires et aucune victime n'est à déplorer. La nuit dernière, déjà, Washington a bombardé le territoire iranien pour la troisième fois de la semaine. Près de 140 frappes menées en réponse aux attaques de Téhéran contre deux navires et à la fermeture du détroit d'Ormuz. Ce matin, Téhéran a donc riposté aux frappes américaines, s'en prenant à plusieurs pays du Golfe. Écoutez l'analyse de Guillaume Ancel, ancien officier et spécialiste des questions de défense.
4: Il y a une tension très forte entre les ultra-conservateurs du côté des gardiens de la Révolution qui aimeraient bien reprendre le conflit. Donc, ils vont de provocation en provocation. Et puis, de l'autre côté, on voit qu'il y a les négociateurs iraniens qui, eux, font tout pour que surtout on en reste à une discussion et sortir avec un accord. Voilà, le jeu est complexe. Au milieu, il faut rajouter Netanyahou qui essaie de mettre de l'huile sur le feu en expliquant que les Iraniens veulent absolument tuer son ami Donald Trump. Tout ça ne doit pas, comment dire, nous faire oublier que c'est d'abord une négociation entre Américains et Iraniens qui a lieu et qui forcément se passe de manière très tendue. Aujourd'hui, c'est le détroit d'Ormuz qui coince, alors qu'en fait, le cœur de la négociation, c'est le nucléaire iranien. C'est un sujet de tension à l'intérieur du pouvoir iranien, et c'est un sujet de tension entre les Américains et l'Iran, bien sûr.
3: Guillaume Ancel, joint par Marine de la Moissonnière. Oman a convoqué ce dimanche l'ambassadeur iranien après une attaque visant son territoire. Le sultanat, qui a joué les médiateurs entre Téhéran et Washington avant le début de la guerre, a dénoncé des actes irresponsables. Oman, qui a annoncé par ailleurs avoir secouru 23 membres d'équipage après l'attaque d'un navire dans le détroit d'Ormuz. Les marins reçoivent les soins médicaux nécessaires et les opérations de recherche se poursuivent pour un membre d'équipage toujours porté disparu, précisent les autorités omanaises. Il était connu pour son soutien à Israël et à la guerre contre l'Iran. Aux États-Unis, l'influent sénateur Lindsey Graham est décédé. Proche de Donald Trump, il s'est éteint des suites d'une brève maladie et soudaine maladie. Le premier ministre israélien Benjamin Netanyahou a donné de multiples interviews aux chaînes de télévision américaines ce dimanche pour lui rendre hommage, déclarant qu'Israël avait perdu l'un des grands champions de l'alliance avec les États-Unis. En Israël, les élections législatives se tiendront le 27 octobre. La date a officiellement été annoncée ce dimanche par le Parlement. Ce sera le premier scrutin organisé depuis les attaques du Hamas le 7 octobre 2023. Et il est largement considéré comme un référendum sur la conduite du Premier ministre Benjamin Netanyahou. En Syrie, le Parlement de transition a tenu sa première séance ce dimanche durant son mandat de 2 ans et demi renouvelable. Le Parlement syrien devra former une commission chargée de rédiger la future constitution, mais aussi doter le pays d'un budget, proposer et amender des lois. Les 2/3 des parlementaires ont été désignés par des comités locaux. Les 70 restants sont nommés directement par le président Ahmed al-Sharaa, qui a salué un nouveau chapitre pour son pays. Alerte maximale pour de fortes chaleurs en Corée du Sud. C'est une première dans le pays qui est touché par la canicule. Ce nouveau dispositif est en place depuis le mois dernier. Il vient donc d'être activé. Camille Ruiz, les habitants sont invités à prendre leurs précautions pour affronter au mieux ces fortes températures.
1: Plus d'activité à l'extérieur, refuge ombragé et hydratation fréquente, ce ne sont pas des obligations mais seulement des conseils que les Sud-Coréens concernés par les alertes peuvent recevoir directement sur leur téléphone. Ils sont aussi encouragés à vérifier que leurs voisins vont bien ou que personne n'est coincé à l'intérieur d'un véhicule, particulièrement dans le sud de la province du Gyeongsang du Nord. 35 degrés ou plus pendant deux jours, c'est ce qu'il fallait aux autorités pour déclencher l'ancienne alerte. Maintenant, il suffit que le thermostat atteigne 38 degrés, même une journée, pour qu'elle puisse agir. Des critères modifiés pour faire face aux défis du changement climatique, d'après le gouvernement. Car même les personnes en bonne santé sont exposées à un risque considérablement accru de graves problèmes de santé, dont des maladies liées à la chaleur et des décès, prévient la directrice de l'agence météorologique sud-coréenne. Elle ajoute « Il y a une grande possibilité que ces températures se maintiennent jusqu'au 14 juillet ». Camille Ruiz, Séoul, RFI.
3: La vague de chaleur qui se poursuit aussi en Europe de l'Ouest. En France, 26 millions de personnes subissent la canicule. Le préfet de police de Paris a fait annuler les très populaires bals des pompiers qui ont généralement lieu les 13 et 14 juillet à l'occasion de la fête nationale. 128 migrants ont traversé la Manche à bord d'un même bateau. C'est un record. L'embarcation est arrivée en Angleterre vendredi après une périlleuse traversée, mais on ne l'apprend que ce dimanche. Selon les autorités britanniques, les réseaux de passeurs prennent de plus en plus de risques. Le nombre de personnes qu'ils entassent dans ces embarcations augmente d'année en année. RFI, 20h et 6 minutes à Paris, en France. Cette journée de commémoration, ce dimanche, de l'innocence d'Alfred Dreyfus. Le capitaine Dreyfus, de confession juive, fut condamné pour haute trahison sur la base de fausses preuves et envoyé au bagne à la fin du 19e siècle dans un climat profondément antisémite. 120 ans après sa réhabilitation par la Cour de cassation, la République lui a donc rendu un hommage inédit ce dimanche à Paris, hommage présidé par le chef de l'État, Charles Turien-Thomaca.
2: C'est devant la Cour de cassation, la même où son innocence avait été définitivement reconnue le 12 juillet 1906, que s'est tenue la cérémonie. Présidée par Emmanuel Macron, entouré des descendants du capitaine Dreyfus, le chef de l'État a appelé à la vigilance face à la montée de l'antisémitisme.
5: Le dreyfusisme nous rappelle que l'antisémitisme, quelle qu'en soit la racine, ou les explications prétendues, est l'ennemi de la République. Or, nous savons que les vieux démons de l'antisémitisme n'ont jamais totalement disparu de notre pays. Nous le savons, parce que les actes antisémites, loin de s'éteindre, continuent de frapper des personnes en raison de ce qu'ils sont.
2: Dans son discours, le chef de l'État a salué le courage d'un homme devenu le symbole du combat pour la vérité et la justice.
5: Rendre justice à Dreyfus, c'était rendre grâce à l'esprit de 1789. Et cette exigence de vérité n'est d'aucune époque. Elle est permanente.
2: Emmanuel Macron a également insisté sur le rôle décisif de la justice, dont la Cour de cassation avait su, en 1906, faire triompher le droit sur les préjugés. En faisant du 12 juillet une journée nationale de commémoration, le président de la République entend inscrire durablement la mémoire d'Alfred Dreyfus dans le récit républicain, à l'heure où les actes antisémites restent à un niveau préoccupant en France.
3: Un reportage signé Charlotte Urien-Thomaca. À Nice, cette marche blanche ce dimanche matin en mémoire des victimes de l'attentat du 14 juillet sur la promenade des Anglais, c'était il y a tout juste 10 ans. 86 personnes avaient perdu la vie et plus de 400 autres avaient été blessées. On passe au sport avec vous, Baptiste Leduc. Bonsoir.
6: Bonsoir, Charlotte.
3: Et on commence par du cyclisme avec la 9e étape du Tour de France qui a souri à l'échappée pour une fois.
6: C'est Mathieu Van Der Poel qui s'impose à Ussel. Le coureur néerlandais de l'équipe Alpecin Premier Tech était parti à l'avant aujourd'hui dans cette étape raccourcie de 30 km en raison de la chaleur. Sous la menace du peloton jusqu'au bout, les hommes de tête ont résisté et Mathieu Van Der Poel a fini par prendre le meilleur au sprint sur ses partenaires d'échappée. Au micro de France Télévisions, il se réjouissait de cette issue heureuse après un début de tour frustrant pour lui et son équipe.
7: Oui, c'était une journée vraiment dure après une semaine difficile pour l'équipe aussi déjà, donc ouais, je suis heureux de gagner. C'était pas facile, on n'a pas eu beaucoup d'avance avec l'échappée, mais ouais, très heureux de gagner. Aussi parce que dans l'échappée, ça ne travaillait pas vraiment ensemble. C'est pour ça que j'ai aussi attaqué dans la bosse. Et après, ça tournait bien avec 4. Et quand on a un peu plus un kilomètre de l'arrivée, il y avait un panneau avec 38 secondes. Et après, je savais qu'on allait jouer pour la victoire.
6: Mathieu Van Der Poel, vainqueur ce dimanche pour la 3e fois de sa carrière sur le Tour de France. Et pas de changement.
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Il est 21h. 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

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Il est minuit. 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